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4: Bonjour, ici Pascal Lord pour une nouvelle chronique autour du thème du vieillissement sous toutes ses formes, ses couleurs, ses mouvements, son impact sur la société. Aujourd'hui, j'aimerais à nouveau vous parler d'un film documentaire, mais cette fois-ci, il s'agit d'un long métrage. Il y a des films qui parlent de la mort et puis il y a ceux qui parlent de la vie avec une telle intensité qu'ils finissent paradoxalement par apprivoiser la mort. Si je meurs, ce sera de joie. Le film documentaire d'Alexis Taillant appartient clairement à la seconde catégorie. Le titre d'abord intrigue. Il sonne comme une provocation, presque une bravade. Mourir de joie ? L'expression paraît excessive, irréaliste. Et pourtant, c'est exactement ce que le film va interroger. Notre rapport à la fin de vie, à la vieillesse, au désir et surtout à la liberté. Alexis Taillant filme des personnes LGBT très âgées. Il s'agit de Micheline, Francis et Yves. Ce qui frappe d'emblée, c'est la parole. Une parole libre, frontale, souvent drôle, parfois dérangeante. Ces personnes âgées parlent sans détour de leur corps qui fatigue, du désir qui persiste ou s'éteint, de la peur de la dépendance, de la mort, mais aussi de la joie immense d'être encore là. Le film ne cherche jamais à embellir la vieillesse, il ne la romantise pas, il ne la plaint pas non plus, il la regarde en face. Et c'est là que, si je meurs, ce sera de joie, se distingue profondément. Il refuse la vision misérabiliste du grand âge, tout comme il refuse l'injonction au bien vieillir. Ici, pas de discours sur la performance, sur le rester jeune, sur l'activité à tout prix. Ce qui est revendiqué, c'est autre chose, le droit à l'autodétermination jusqu'au bout. Car très vite, une question traverse le film, comme un fil rouge, celle du choix de sa mort. Faut-il subir la fin de vie ? Peut-on décider de partir quand la vie devient trop lourde ? Pourquoi ce sujet reste-t-il aussi tabou ? On parle d'euthanasie, du suicide assisté, de la peur de finir branché, infantilisé, dépossédé de soi. Et leurs mots sont d'autant plus forts qu'ils ne sont jamais théoriques. Ils parlent depuis le corps, depuis l'âge, depuis l'expérience. Alexis Taillant adopte une mise en scène très sobre. Pas de musique larmoyante, pas d'effet appuyé. La caméra est à hauteur d'homme et de femme. Elle écoute, elle accompagne, elle laisse le temps au silence. Et c'est précisément cette simplicité qui rend le film si puissant. Ce que l'on voit, ce sont des visages marqués, magnifiques, expressifs. Des corps qui avancent lentement, des regards qui pétillent encore. Et surtout une intelligence collective à l'œuvre. Ces personnes ne sont pas isolées. Elles pensent ensemble, elles dessinent ensemble, elles construisent un commun, même à l'approche de la mort. Ainsi, le film pose une question politique majeure. Pourquoi la société accepte-t-elle si mal que les vieux parlent pour eux-mêmes ? Car derrière la question de la fin de vie, c'est bien celle de l'âgisme qui affleure. Cette tendance à considérer les personnes âgées comme des êtres fragiles, dépassés, à protéger, mais surtout à faire taire. Ici, au contraire, leurs paroles dérangent, et c'est tant mieux. Certaines séquences sont d'une drôlerie désarmante. On rit souvent, un rire franc, parfois grinçant, jamais gêné. Et puis, sans prévenir, l'émotion surgit. Non pas parce que le film cherche à la provoquer, mais parce qu'il touche juste, parce qu'il montre ce que l'on préfère ne pas voir, des personnes âgées pleinement vivantes, donc pleinement mortelles. Avec « Si je meurs, ce sera de joie », Alexis Taillant nous fait partager les histoires de trois personnes âgées qui refusent d'être mises à l'écart et s'opposent à une société qui les marginalise et les infantilise. C'est un film qui fait du bien, précisément parce qu'il n'est pas confortable. Il oblige à déplacer notre regard, à cesser de penser la vieillesse comme un naufrage, à envisager la mort non pas comme un échec médical, mais comme une partie de la vie, peut-être la dernière, liberté à conquérir. On sort du film un peu secoué, mais surtout profondément reconnaissant. Reconnaissant envers ces femmes et ces hommes qui acceptent de se montrer tels qu'ils sont. Reconnaissant envers un cinéaste qui leur laisse l'espace d'exister sans filtre. Et même, on se surprend à penser ceci. Si vieillir ressemble à cela, à cette lucidité, à cette liberté de ton, à cette joie encore possible, alors peut-être que la peur de vieillir en dit plus long sur notre société que sur l'âge lui-même. Un film nécessaire, courageux, un film qui nous regarde bien plus qu'il ne regarde les vieux. En réalité, ce film nous montre que la vieillesse peut être une période de plaisir, de beauté, de frivolité, de créativité et d'engagement, plutôt qu'une simple période de déclin. C'était Pascal Lord. Je vous retrouve très vite sur les ondes de Radio Plus.

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1: L'agenda de Radio Radio Plus vous recommande le cycle Pop du 14 avril au 28 juin à la Cinémathèque de Toulouse, un cycle qui propose une plongée dans les années 60 et 70, berceau de la pop culture, avec notamment au programme Phantom of the Paradise de Brian De Palma, mais aussi Orange Mécanique de Stanley Kubrick, Hairspray de John Waters, Les Demoiselles de Rochefort de Jacques Demy, Femme au bord de la crise de nerfs de Pedro Almodovar, Masculin féminin de Jean-Luc Godard ou encore Le Batman de 1966. Je vous propose de nous intéresser plus particulièrement à The Party qui sera projeté dans le cadre de ce cycle pop les dimanches 26 avril et samedi 27 juin à 16h à la Cinémathèque de Toulouse.

Extrait de la musique d'Henry Mancini, composée pour le film de Black Edwards, The Party, projeté à la Cinémathèque de Toulouse les dimanches 26 avril et samedi 27 juin à 16h, dans le cadre du cycle Pop, un cycle qui célèbre la réouverture de la Cinémathèque de Toulouse, dont la programmation s'étale du 14 avril au 28 juin. La Cinémathèque de Toulouse ouvre en effet ses portes après 18 mois de travaux de mise aux normes et de réaménagement des espaces avec la création d'une nouvelle salle de 100 places, mais aussi l'ouverture au public d'un bar et d'un patio. Voici des extraits du texte écrit par Olivier Père à propos de The Party de Black Edwards, un film de 1968. Dans La Partie, en français, un figurant indien, gaffeur et maladroit est invité par erreur à une réception chez un puissant producteur hollywoodien dont il a saboté par son incompétence le dernier tournage. The Party, dit Olivier Père, est sans doute l'un des plus beaux films comiques jamais réalisés, qui doit beaucoup à la science des gags, des maîtres du muet du burlesque américain, mais aussi à Jacques Tati, puisque Playtime est une référence avouée de Black Edwards. The Party est un film essentiel dans la carrière de Black Edwards, mais aussi dans celle de son interprète principal Peter Sellers, mais encore plus un film important dans le panorama du cinéma américain de la fin des années 60. The Party est une satire intelligente du monde du cinéma, comme Hollywood en produit chaque décennie en moyenne. Et après Boulevard du Crépuscule au début des années 50, The Party fait le bilan de l'état de Hollywood 18 ans plus tard. Et ce n'est visiblement pas très brillant, puisque le reflet dévoilé dans le film de Black Edwards est proche de la réalité. Hollywood vieillit et traverse une période de décadence artistique, de panne d'inspiration. Les producteurs se raccrochent à des vieilles recettes, comme ce remake en couleur de Gunga Din, dont le tournage ouvre le film The Party. À l'époque, Hollywood est ringardisé par le cinéma moderne européen qui révèle des cinéastes à succès en France et en Italie. Dans The Party, une des invitées du producteur est une starlette italienne partie à la conquête de Hollywood qui évoque une parodie de Claudia Cardinale, qui a d'ailleurs été dirigée par Black Edwards dans La Panthère Rose en 1963. La Panthère Rose avec Peter Sellers, l'acteur principal de The Party. Dans The Party, la fête se déroule dans une luxueuse villa moderne avec des invités snobs et mondains qui pourraient être un pastiche de celle de la nuit d'Antonioni. Black Edwards organise dans The Party une succession de gags à combustion lente dont la précision et la sophistication n'ont rien à envier à l'art de Jacques Tati, écrit Olivier Père.

Nous écoutions un extrait de la musique composée par Henry Mancini pour le film de Black Edwards, The Party, qui sera projeté à la Cinémathèque de Toulouse les dimanches 26 avril et le samedi 27 juin à 16h dans le cadre du cycle Pop, un cycle proposé par la Cinémathèque de Toulouse du 14 avril au 28 juin. Comme un diamant sur canapé réalisé par Black Edwards en 1963, The Party est aussi un chef-d'œuvre sentimental et musical grâce à Henry Mancini, écrit Olivier Père. C'est l'histoire émouvante de la rencontre de deux misfits, des êtres étrangers et déplacés, propulsés dans un univers plein de pièges et de faux-semblants. La starlette française et le figurant indien, un couple improbable et pourtant irrésistible, se retrouvent sur le chemin de l'enfance, deux adultes qui ont conservé leur pureté dans un monde corrompu et factice.

Nouvel extrait de la musique composée par Henri Mancini pour le film de Black Edwards, The Party. Ce n'est pas la première collaboration du compositeur avec le cinéaste, puisqu'ils ont travaillé à plusieurs reprises, notamment La Panthère Rose, mais aussi Diamant sur Canapé. Voici maintenant la critique de Pierre Murat dans Télérama. Dès qu'il entre dans cette soirée où il a été invité par erreur, c'est la catastrophe. Rondi Bakshi est un indien gaffeur qui perd son soulier dans la piscine intérieure. Il finit par le récupérer sur un plateau de petits fours à la suite de mésaventures où Black Edwards retrouve l'efficacité du burlesque muet. Les dialogues sont d'ailleurs presque inexistants. On n'entend que le bruit de fond, vague et insipide des mondains qui s'écoutent parler pour ne rien dire. Et au milieu d'eux, tel un Huron moderne, notre Indien multiplie bévue sur bévue avec une belle inconscience et un gentil sourire. Un film culte, explique Pierre Murat dans Télérama à propos donc de The Party, un film de 1968, projeté à la Cinémathèque de Toulouse les dimanches 26 avril et le samedi 27 juin à 16h, dans le cadre du cycle Pop, un cycle qui est proposé à l'occasion de la réouverture de la Cinémathèque de Toulouse, fermée durant 18 mois pour travaux. Le cycle Pop du 14 avril au 28 juin à la Cinémathèque de Toulouse.

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4: Bonjour, ici Pascal Lord. Bienvenue dans Y'a pas d'âge. Aujourd'hui, nouvelle chronique autour du vieillissement, de ses formes, de ses couleurs, de ses mouvements et de ce qu'il produit dans notre société. Aujourd'hui, j'avais envie de vous parler du sociologue et philosophe français Edgar Morin, qui a aujourd'hui 104 ans. Edgar Morin, c'est une figure majeure de la pensée contemporaine. On lui doit notamment « La méthode », une œuvre en 6 volumes, dans laquelle il développe une pensée dite « complexe », une pensée qui refuse de simplifier le réel et qui cherche au contraire à relier ce qui est séparé. Edgar Morin a traversé tout le XXe siècle, en a connu les grands bouleversements et y a participé. Très jeune, il s'est engagé dans la résistance et ensuite dans les grands débats intellectuels et politiques de l'après-guerre. Mais ce qui frappe aujourd'hui, ce n'est pas seulement cette trajectoire exceptionnelle, c'est la manière dont elle continue. À plus de 100 ans, Edgar Morin ne s'est pas figé. Sa pensée ne tourne pas en rond, elle reste en mouvement. Ce n'est pas une pensée qui se referme sur elle-même, c'est au contraire une pensée qui continue de bouger, de se transformer, de s'ouvrir. Penser, pour Edgar Morin, c'est relier. Relier des idées, des disciplines, des expériences. C'est aussi accepter les contradictions, tenir ensemble des choses qui ne vont pas forcément de soi. Et ce qui est assez remarquable, c'est que cette exigence ne s'est pas affaiblie avec l'âge. On pourrait même dire qu'elle s'est renforcée. Alors, qu'est-ce que ça nous dit finalement de sa longévité? Peut-être d'abord une chose. Une forme de disponibilité au monde, parce que souvent on associe le vieillissement à une forme de rigidité, des idées qui se figent, des habitudes qui s'installent, des certitudes qui deviennent difficiles à bouger. Mais chez Edgar Morin, c'est tout l'inverse. Il reste ouvert, curieux, en mouvement. Il continue de lire, d'écrire, de dialoguer. Et surtout, il ne se place pas au-dessus du présent, comme quelqu'un qui jugerait de loin. Il reste à l'intérieur avec ses incertitudes et c'est sans doute ça qui rend sa parole encore aussi vivante aujourd'hui. Mais il n'y a pas que la pensée, il y a aussi sa manière d'habiter le temps. Chez lui, le passé n'est pas un refuge nostalgique, ce n'est pas un « c'était mieux avant ». Le passé, c'est une ressource, une matière pour comprendre ce qui nous arrive aujourd'hui. Et parce qu'il a traversé la guerre, les totalitarismes, les espoirs et les désillusions du XXe siècle, il porte une mémoire très dense, parfois même tragique. Mais cette mémoire ne le rend pas désabusé. Elle nourrit au contraire une vigilance, une attention aux fragilités du monde actuel, qu'elles soient écologiques, politiques ou humaines. Et c'est pour ça que sa parole reste profondément politique. Pas au sens partisan, mais au sens d'une responsabilité envers le monde que nous partageons. À un âge où la société a tendance à rendre les personnes invisibles, Edgar Morin, lui, continue d'être là. Il publie, il intervient, il propose des analyses, Il ne se contente pas de transmettre un héritage, il participe pleinement à la pensée du présent. Et en ça, il vient bousculer quelque chose de très fort dans nos représentations. Cette idée que vieillir, ce serait forcément se retirer, s'effacer, disparaître peu à peu, lui montre que non. Bien sûr, il ne s'agit pas de nier les transformations du corps, ni les limites qui peuvent apparaître, mais il refuse que cela signifie automatiquement une disparition sociale ou intellectuelle. Et rien que par sa présence, il ouvre une autre possibilité, celle d'un âge avancé, qui reste un temps de création, de réflexion, d'engagement. On pourrait même dire que le temps long qu'il incarne donne une épaisseur particulière à sa pensée, parce qu'il relie les époques. Il voit des continuités, des ruptures que d'autres perçoivent moins. Il devient en quelque sorte un point de passage entre différents moments de l'histoire, mais là encore, sans jamais se placer au-dessus, toujours dans une pensée attentive aux incertitudes, aux bifurcations, aux possibles. Et puis, il y a quelque chose de plus discret, mais peut-être essentiel, une forme de vitalité intellectuelle qui tient à une éthique de la curiosité. Continuer à s'étonner, continuer à poser des questions, continuer à apprendre, ne pas considérer qu'on sait déjà. Ça paraît simple, mais en réalité, c'est extrêmement exigeant, parce que ça demande de résister au repli et de maintenir coûte que coûte un désir de monde. Alors au fond, la longévité d'Edgar Morin, ce n'est pas seulement une question d'années, ce n'est pas juste un exploit biologique, c'est une manière d'être. Une fidélité à la pensée comme mouvement, comme ouverture, comme relation. Et ça nous invite à repenser le vieillissement lui-même, non plus comme une sortie du temps, mais comme une autre manière de l'habiter, peut-être plus consciente, plus reliée, mais toujours active. Et finalement, ce que nous montre Edgar Morin, c'est une possibilité, celle d'une vie intellectuelle qui ne s'interrompt pas, d'une présence au monde qui ne se laisse pas réduire par l'âge, une manière de nous rappeler que penser, vraiment penser, c'est peut-être ce qui nous maintient vivants bien au-delà des années. C'était une chronique de Pascal Lord. Je vous retrouve très vite sur les ondes de Radio Radio Plus.
5: Bonsoir, monsieur Lam. Il y a de la joie?
6: Il y a de la joie, merci.
5: Ah, dites donc, Radio 37 m'a demandé de parrainer, si j'ose dire, leur nouveau poste de radio. Oui, enfin, de le baptiser, quoi, comme on baptise des navires qui prennent la mer pour la première fois. Alors attention, messieurs, dames, chers auditeurs, une petite minute de recueillement pour la cérémonie. Je l'embrasse. Là. Là, écoute, petit micro, tu vas être bien gentil avec les auditeurs, hein. Tu leur donneras toujours des bonnes nouvelles. Et puis pendant quelques temps, ben, vas-y mollement avec les émotions. Parce que tu sais, ben, des émotions, on en a eu assez pendant un moment comme ça, hein, ça suffit. Et puis alors, pas de parasites, enfin, le moins possible, quoi. Et puis, écoute, alors, rends tous les auditeurs heureux si tu peux, hein. T'as compris? Allez, encore une bise. Là, ça y est. Radio 37 est baptisée.

0: sont des terminologies que nous avons questionnées ensemble. Puisque moi, j'avais partagé avec Ahmed et Seloua qui sont ici. Mon appréciation, mon observation, ma connaissance de ces écosystèmes artistiques, donc des pays que nous regardons prioritairement, mais aussi, et peut-être à partir de celui-ci, l'écosystème français, notamment celui qui est irrigué par des artistes, des chercheurs, des intellectuels héritiers de l'immigration, et de voir comment un va-et-vient, un dialogue contemporain, hein, depuis aujourd'hui, s'inscrit entre ces écosystèmes. Et la question des récits était une façon de nommer, de manière à la fois polysémique et évidemment pas lisse, mais ouverte, d'abord la deux choses, la façon dont les artistes fabriquaient, construisaient de l'archive vivante, et notamment ce dont parlait Ahmed, depuis des endroits où le récit national soit n'existe pas, soit n'est pas un endroit de projection ou de reconnaissance, soit est confisqué, en tout cas est une question qui anime les sociétés civiles. Et évidemment, et c'est pas du tout un miroir, mais c'est en tout cas une chose avec laquelle on peut s'amuser à réfléchir, la façon dont un certain nombre, et notamment depuis la génération de Salim par exemple, interroge la façon dont on raconte ce dont il nous parlait à l'instant, c'est-à-dire des récits de la France, d'autres récits. Et pour en arriver au théâtre, puisque nous sommes au Festival d'Avignon, alors comme le précisait Seloua, moi c'est non seulement la discipline que je connais la mieux, on va dire de manière professionnelle, mais c'est celle dans laquelle moi je me suis investie aussi artistiquement. Donc c'est aussi peut-être celle par laquelle, enfin même sûrement, j'observe les scènes artistiques internationales, en tout cas celles dans lesquelles j'ai travaillé, donc celles des Suds pour le dire ainsi, et c'est quand même a priori plutôt à partir du champ théâtral que j'arrive à tisser une compréhension des autres gestes. Et par exemple j'ai rencontré Ahmed, je crois, en 2007 ou en 2008, mais le premier spectacle d'Ahmed qui est venu à Avignon, qui s'appelle The Last Supper. Il avait invité un certain nombre de professionnels et de professionnelles au Caire pour voir le spectacle. Et moi, je crois, pour des impératifs d'avion, je ne sais quoi, je ne pouvais pas le voir en version surtitrée. Et donc, j'ai demandé à Ahmed de pouvoir voir le spectacle en arabe, dont je connais à peu près 200 mots. De le voir, voilà. Et c'est le travail d'Ahmed, peut-être certains et certaines d'entre vous le connaissent, mais c'est à la fois très visuel, très bavard et pas du tout bavard. C'est-à-dire que ça parle non-stop, ça ne dit pas tout, mais par contre, c'est aussi des mots qui recouvrent d'autres mots qu'on n'entend pas ou d'autres récits. Enfin, pardon, je me permets de dire des choses, c'est ma lecture de ton travail. Donc, quand même, pour quelqu'un qui est pas arabophone, aller voir un spectacle au Caire, quand on connaît quelques mots, voilà. Mais il n'empêche que, alors peut-être parce que ton travail a cette force-là, mais aussi parce que c'est ma lecture du champ artistique, j'ai compris non seulement de quoi ça parlait, mais ce que tu voulais qu'on comprenne, ce qui est plus important en fait. C'est-à-dire, j'ai compris que cette grande tablée familiale parlait de la façon dont une classe sociale maintient quelque chose en place dans la société égyptienne. Puisque je t'ai dit en sortant, ah mais en fait c'est Tchekhov ton théâtre. Donc évidemment que le théâtre pour moi avait une place excusez-moi, très importante dans la saison, et d'autant plus parce que, et ça tu y reviendras sûrement Ahmed, au-delà de la question des langues qui a été beaucoup abordée l'année dernière dans ce même festival, la question de la censure dont tu parlais un petit peu, les œuvres, on va dire, dans le champ de la création contemporaine, ce qui est mon champ de travail et celui d'une saison, et donc de s'interroger évidemment sur ce qu'on a envie de partager avec le public, mais ce qui pourra se partager dans une transposition. Enfin, moi, c'est ça qui m'intéresse, dans une traduction, comme dirait Séloua. C'est-à-dire voir quelque chose dans un endroit, comprendre, et ça, c'est un travail qu'on a essayé de mener de manière assez profonde, en tout cas pas superficielle, dans le cadre de la saison, c'est-à-dire s'interroger sur comment on fait circuler des œuvres, mais au-delà de l'œuvre en tant que telle, tout ce qui va avec une œuvre, c'est-à-dire la façon dont elle est fabriquée et l'écosystème et la société qui la porte et qui la nourrit. Et donc avoir une attention sur le théâtre et fabriqué par les générations de Salim et par certains artistes qui vivent dans les pays qu'on citait, évidemment, était une attention forte qui n'est pas simple. Parce que finalement, et je crois pas que tu me contrediras, il y a pas beaucoup d'artistes, en tout cas qui ont cette capacité à produire des œuvres depuis ces contextes et des œuvres qui ont un rayonnement, international ou une capacité d'adresse très large. Voilà. Et c'est ça, évidemment, qui était un endroit de travail, c'est-à-dire, le contexte et l'adresse ici.
1: Alors c'est très intéressant parce que je rebondis sur ce que dit Julie Kretschmar, c'est que en fait il peut y avoir des doubles migrations. Et j'en donnerai un exemple avec le travail de Salim Jafri, puisque la double migration, elle est dans à la fois à l'intérieur des pièces, mais dans la trajectoire aussi du comédien et du metteur en scène. Je pense par exemple, je dis un mot sur le travail sur colonisation. Comment on dit colonisation en arabe? Sa mère lui répond colonisation. Et donc, vous comprenez, on a tout un va-et-vient qui permet justement de tisser des liens. C'est ce va-et-vient, c'est cette migration qui permet de tisser des liens. Alors, dans la deuxième chose que je voudrais aborder maintenant, c'est la question de la transmission, parce que de mon point de vue, et ça existe dans les arts, mais en particulier au théâtre, la transmission, on a tendance à la penser, si vous voulez, de façon diachronique, c'est-à-dire dans le temps, on hérite de nos parents, de nos grands-parents, d'un pays, d'une culture, etc., d'énormément de choses, d'affect aussi, de sentiments dominants, etc. Mais je crois que la force de l'art, elle consiste précisément dans la transmission, mais non plus verticale, mais horizontale. C'est-à-dire dans le présent, et c'est ce croisement, c'est la réussite dans cette intersection qui fait la puissance, par exemple, du théâtre, et qui fait que le théâtre nous parle, comme le disait Julie Kretschmar, même dans une autre langue. Donc, Ahmed, j'aimerais bien que tu nous parles de cet aspect, en fait, dans ton travail et dans le travail que tu présentes à Avignon dans le cadre de la saison.
2: La transmission, c'est... Moi, je me définis comme étant un artiste, un auteur et un metteur en scène d'abord, avant d'être auteur, parce que j'écris pour moi-même. Je pense que je me différencie d'un auteur. C'est un auteur, il écrit pour tous les metteurs en scène. Moi, j'écris essentiellement pour moi, dans le but de mettre en scène mes propres textes. Du coup, je suis plutôt metteur en scène qu'auteur, même si j'écris tous mes textes. Après, pour la transmission, moi, je crois profondément que l'artiste a un devoir de transmission, surtout dans les pays du Sud, ou surtout dans les contextes compliqués et difficiles, qui aujourd'hui ne veut pas seulement dire les pays du Sud. Il faut le dire que aujourd'hui, pas des sociétés, mais il y a de difficultés partout, que ça soit en Europe ou ailleurs, qu'on est face à une vague, moi je pense, un peu mondiale de... défaillance économique, de montée de pauvreté, de montée de difficultés sociales, politiques et économiques. Et du coup, dans ces contextes-là, je pense que l'artiste a un devoir de transmission. D'abord, une transmission artistique, c'est-à-dire transmettre artistiquement ce que il ou elle fait ou à d'autres générations, mais aussi je pense que si l'artiste a les possibilités, les capacités de développer des projets autres que les siens, de soutenir la création, que ça soit pour les générations à venir, il a le droit, il a le devoir de le faire. Parce que et tout en gardant dans l'esprit que l'artiste, si il ne fait que créer, c'est suffisant. C'est juste si la personne a la capacité de créer un festival ou un centre de formation ou des espaces de répétition ou autre. Il a le devoir de le faire.
1: Mais tu peux peut-être dire un mot du festival que tu as créé, parce que c'est une oui. autre dimension en fait de.
2: Oui, oui, en fait j'ai ces capacités-là. Du coup, mais c'est un héritage en fait, c'est un héritage personnel. Je suis mon nom, ça veut dire l'herboriste, et en fait c'est la profession de ma famille. Jusqu'à maintenant, j'ai mon cousin qui a repris le magasin d'herboristerie dans le sud de l'Égypte que mon grand-grand-grand-père avait. Et du coup, j'ai ce sens du commerce. En fait, la production, c'est ça. C'est le sens du commerce. Et du coup, ça, moi, les budgets, les chiffres, ça m'effraie pas du tout. C'est vrai que quand je crée, je m'extrais de tout ça, mais quand je n'écris pas, et en fait c'est un luxe pour moi en tant qu'artiste, parce que je n'ai pas le besoin de créer juste pour vivre. Je peux tout à fait arrêter de faire du théâtre parce que je n'ai pas vraiment envie ou je n'ai pas grand chose à dire, et me concentrer sur les autres projets. Et puis le moment venu, j'ai une équipe solide qui peut me soutenir et me laisser partir 6 mois, pas partir, mais laisser partir dans ma tête 6 mois pour travailler. Et en fait, j'ai créé le festival DICAF, Downtown Contemporary Arts Festival, en 2012, qui est un festival de 3 semaines pluridisciplinaire qui se passe au centre-ville du Caire, où on accueille des spectacles du monde entier, où aussi on a tous les 2 ans un focus arabe où pendant 4 jours du festival, on présente que la création contemporaine arabe, que ça soit théâtre, danse, installation et autres. Et on invite des programmateurs du monde entier pour découvrir ces créations. Et pour moi, c'est ça la transmission en fait. C'est aussi connaître son terrain, connaître les besoins de sa communauté artistique et au plus large, que ce soit le public ou les artistes, et faire de sorte que ces projets-là continuent d'une... Comment dire, il faut... En anglais, on dit... talk the talk and walk the walk. Il faut faire ce qu'on dit en fait. C'est-à-dire que c'est très important de créer des institutions qui représentent pas uniquement, qui ne sont pas juste des copies d'autre chose, mais qui représentent vraiment les valeurs qu'on porte. C'est-à-dire si on parle d'ouverture, si on parle de d'excellence dans le travail, il faut que les institutions indépendantes qu'on essaye de créer, dans des conditions compliquées, reflètent aussi ces valeurs-là. c'est pas juste le travail qui est important, c'est aussi la façon dont ces institutions fonctionnent et aussi continuent à exister.
1: Oui, ce qui est souligné, c'est la dimension collective, en fait. C'est le fait que jamais on ne travaille seul de façon complètement isolée et hors sol, bien sûr. Merci. Salim, j'aimerais bien que tu reviennes justement sur la question de la transmission, mais dans le cadre du travail à la fois que tu fais comme comédien, dans une forme de théâtre documentaire, très documenté d'ailleurs, comment dirais-je, la façon dont tu envisages justement cet axe de la transmission, je dirais dans le double sens, si je peux me permettre, que j'ai évoqué.
3: Je suis pas sûr de quel double sens tu insinues, mais par contre.
1: Par exemple, dans le cas de colonisation, eh bien, on voit bien que il y a un héritage qui est à la fois un héritage familial, une filiation, une situation originelle et originale d'ailleurs, etc. Et en même temps, ça parle à des gens qui ne sont pas du tout, et c'est ça que je trouve intéressant, c'est ce que soulignait Julie, qui ne sont pas du tout dans ce type de registre, dans ce type d'expérience et dans ce type de filiation, par exemple.
3: Ouais, en tout cas, ce que tu mentionnais là à l'instant et tantôt sur la transmission, ça résonnait en moi par rapport à notre travail, surtout le travail qu'on fait, qui est vraiment à la base de notre démarche, qui est d'utiliser le théâtre et la scène de théâtre et l'écriture théâtrale aussi comme un médium au sens de venir transmettre des paroles, c'est-à-dire venir aller recueillir des récits minorisés, très peu entendus, qui n'ont pas vraiment de place, et de venir les transmettre à un public, à une audience plus large, c'est-à-dire vraiment pas complètement s'effacer, mais quand même laisser de la place. À d'autres voix, quoi. Et d'ailleurs, dans colonisation, et beaucoup moins dans bâtir, mais dans colonisation, un des points très importants, c'était, par exemple, on cite énormément de personnes qui nous donnent des définitions et des traductions du mot colonisation, enfin du mot colonisation. Et ben, un des points très importants pour nous, c'était de jamais citer de personnes reconnues comme des sachants ou des sachantes. Donc vraiment, il n'y a pas de traducteur ou traductrice, il n'y a pas de chercheuse. C'est vraiment la société civile française, algérienne, palestinienne aussi, qui viennent augmenter le savoir, et leur savoir est évidemment immense, mais très peu reconnu, très peu associé dans la tête de tout le monde, quoi. Qu'est-ce que c'est que le savoir, quoi? Qui sait et qui ne sait pas? Et donc, moi, j'ai l'impression que notre travail, aussi d'en bâtir, il est aussi de venir rétablir un peu. Moi, j'ai grandi dans un contexte familial et sociétal très peu reconnu comme intellectuel ou détenteur de savoir. Donc, vraiment des cités en banlieue parisienne, donc dans une famille plutôt ouvrière, voilà. Et pourtant. Tout mon savoir et tout ce que je suis, tout ce que je sais et tout ce que j'apprends vient de mes oncles, de mes tantes, de mes cousins, des gens, des gars et des femmes avec qui j'ai traîné dans la cité, etc. Je veux dire, c'est très riche, quoi, mais c'est très peu reconnu. Et donc moi, j'essaie aussi, surtout maintenant qu'on est accueillis sur des scènes plus reconnues, dans des festivals comme celui-ci, etc., de justement d'en profiter pour toujours faire ce lien et transmettre et pas venir coller un peu la facilité, quoi. Et donc d'agir à ce niveau-là de la transmission, en tout cas.
0: Je fais une petite incise. Ahmed, qui dans le spectacle La Dernière Représentation est à Vedène à midi, est obligé de nous quitter maintenant.
1: Voilà. Merci, Ahmed El Attar. Oui, je crois que ce qui est intéressant, ce sont les déplacements, en fait, parce que vous avez bien compris que dans les deux cas, il y a aussi un déplacement entre les langues. C'est un déplacement linguistique, et ce déplacement linguistique, c'est un déplacement continu. Ça se fait pas une fois pour toutes. Faut le remettre un peu sur le tapis. Et puis la deuxième chose que Salim a souligné, c'est que évidemment, dans un espace où, d'une certaine façon, la reconnaissance des savoirs, et surtout une reconnaissance des savoirs académiques, c'est-à-dire des savoirs estampillés, le fait de montrer ce qu'on apprend, c'est moins ce qu'on sait que ce qu'on apprend par des voies qui sont totalement différentes, d'autres entrées en fait, d'autres façons de faire, d'autres expériences, d'autres mots aussi, des mots étranges et étrangers évidemment. Eh bien, ces mots étranges et étrangers mis en scène, c'est-à-dire élaborés, donnent d'autres visions, d'autres perspectives, etc. Julie, s'agissant de la transmission, quelle était, disons, l'ambition ?
0: Transmission.
1: Oui, difficile, mais indispensable.
0: Ouais. Dans la commande institutionnelle, et à vrai dire aussi très politique, de cette saison, puisque c'est une initiative du président Macron, dans son discours pour annoncer cette saison en juin 2023, il parlait de la jeunesse, ou des jeunesses. En tout cas, moi, j'ai entendu, et j'ai traduit des jeunesses au pluriel, mais peut-être que c'était ainsi. Et la façon dont on a travaillé... ce sujet, donc il rejoint celui de la transmission, c'est-à-dire du legs, de l'héritage, de qu'est-ce qu'on transforme, qu'est-ce qu'on abandonne, qu'est-ce qu'on voilà, de la pédagogie, de la circulation. Au départ du travail, c'était de se dire à la fois un peu ce que je disais tout à l'heure, c'est-à-dire qu'est-ce qu'on va mettre en partage, donc avec quelle génération on va travailler. Et bien sûr, avec une attention très forte, peut-être première, à des jeunes générations, mais sans évidemment exclure, et même avec une vigilance accrue, à la façon dont ces générations transforment ce qui viennent des précédentes. Et si je parle, par exemple, plutôt de la scène artistique ici, c'est-à-dire en Europe et principalement en France, c'était aussi... vraiment pour moi important, évidemment, de montrer le travail de Salim, mais de témoigner, vraiment j'ouvre les guillemets, de ceux qui ont fait le travail, c'est-à-dire aussi d'une génération qui l'a fait autrement, c'est-à-dire dans ce qu'on appelle, et avec un terme qui est très qui peut être très galvaudé, ce qu'on appelle le socioculturel aussi, c'est-à-dire aussi des gens issus de ces territoires, de ces cultures, de ces quartiers, et qui ont travaillé depuis ces endroits-là. Et donc j'avais aussi envie que ces générations et leur parcours soient représentés et existent dans la saison. Donc ça, c'était une des façons de en tout cas, de pas parler de manière pédagogique, mais de faire de la place à la question de la transmission. Et la question de l'adresse, c'est comment des jeunes générations vont recevoir en fait ces propositions. Et au-delà des sujets, c'est aussi beaucoup la façon dont on les y invite. Donc c'est une saison. Alors évidemment, avec le théâtre, c'est pas la discipline ou le champ artistique le plus simple, quoique. C'est-à-dire la question des espaces et des process d'accès en fait. Donc on a aussi une attention très forte à des structures, à des associations, des établissements qui s'attachaient à nous proposer des projets ou à les co-construire avec nous dans d'autres espaces, en tout cas qu'une salle noire, par exemple. Voilà, qui, quoi qu'on en dise, même si évidemment ça se travaille et qu'il y a des choses non pas surprenantes, mais qui peuvent invalider ce que je suis en train de dire, la barrière symbolique, elle est financière évidemment, mais la barrière symbolique, elle reste très très forte. Elle reste très forte pour pour les artistes, ils pourraient y accéder pour aller à l'intérieur de cette boîte noire et être légitime, mais aussi pour des spectateurs. Et donc s'adresser à des d'autres générations de spectateurs qui, sur les thématiques qu'on travaille, bah, sont très sont très puissants en fait. Il y a qu'à voir dans d'autres champs et qui n'ont pas besoin de soutien public, le champ de la musique, etc. C'est très puissant ces thématiques-là, celles des identités plurielles par exemple, celles des récits. Et donc, en tout cas, j'avais très à cœur qu'on n'en soit pas éloigné, qu'on soit pas disjoint ou en dissonance par rapport à ces pratiques-là. Voilà ce que je peux

0: Ça anime, ça ouvre de nouvelles portes. Je trouve que, par exemple, à titre de philosophe, que ce qui m'intéresse le plus, ce sont les portes d'entrée. C'est pas les mots de la fin, c'est pas les conclusions qui sont intéressantes, c'est plutôt les introductions à certaines choses. Je pense que tu peux revenir là-dessus, hein, sur. Et sur l'espace, j'aimerais bien quand même que tu dises quelque chose, puisque tu travailles à Bruxelles, principalement, sur l'espace dans lequel tu travailles justement avec d'autres qui ont d'autres expériences, qui ne viennent pas forcément de France, qui peuvent venir aussi d'ailleurs que de la Belgique, etc. C'est-à-dire, je voudrais peut-être pour finir, faudrait insister sur la dimension internationale.
1: Oui, alors je voulais juste revenir avant ça sur la. Tu mentionnais en tant que philosophe, toi, ce qui te plaisait, c'était les portes d'entrée. En fait, ça m'évoquait par rapport à notre travail, non, enfin, cette porte d'entrée que tu mentionnais. Ça m'évoquait un peu l'espace du seuil. Dont j'ai l'impression notre travail est emprunt depuis nos premières créations, c'est-à-dire vraiment moi j'ai l'impression parfois que ça soit avec Sajad Aloulien ou vraiment on s'intéressait au tapis de prière et moi j'ai grandi dans un milieu très religieux, très enfin pas très religieux mais en tout cas religieux et musulman. Moi je suis pas exactement pratiquant non plus mais donc il y avait mais je suis pas quand même je suis même pas à l'extérieur de cette histoire-là, quoi. Pour colonisation, c'est pareil. Je me suis très fort. C'est vraiment la porte d'entrée, c'est la traduction d'un mot dans une langue qui m'est étrangère, mais qui n'est pas censée être étrangère. Donc, j'ai beaucoup entendu. Donc, c'est pas exactement une langue étrangère. Je sais pas ce que c'est qu'une langue étrangère, mais j'ai pas l'impression que l'arabe est une langue étrangère pour moi. C'est plutôt une langue familière, mais que je ne parle pas. Et donc cette notion de seuil, elle est là aussi pour moi. Et ben pour bâtir, c'est un peu pareil, c'est-à-dire ces architectures, ces espaces urbains qui m'ont vraiment construit aussi, mais dans lequel je n'habite plus et mais que je visite hyper régulièrement parce que toute ma famille y habite, etc. Et donc il y a cette notion de seuil d'être vraiment genre à la lisière de cette porte en fait, ni dedans. Ni complètement dedans, mais pas complètement dehors, comme le serait un anthropologue ou quelqu'un de complètement extérieur, ou même un artiste qui viendrait extraire ou un récit ou une façon de, mais quelque chose, au seuil quoi.
0: Ni dedans ni dehors, c'est une expression qu'avait Diderot dans sa lettre pour les sourds et muets. Hein. Et c'est quelque chose qu'a repris Assia Djebbar, l'écrivaine algérienne, dans son discours de récipiendaire de l'Académie française. Elle disait qu'elle n'était ni dedans ni dehors. Alors ma dernière question, et ce sera le mot de la fin, s'adresse à la commissaire de la saison méditerranée. Quelle est la position de la commissaire s'agissant de cette saison relativement au dedans, au dehors, etc. Ça sera le dernier mot et
2: alors le dedans et le dehors, peut-être pas de la commissaire mais de la commissaire, parce que je peux pas parler au nom de la saison, parce que c'est pas pour évacuer ta question mais c'est pour peut-être préciser ce que je disais tout à l'heure qui est en complément de ce qui vient d'être dit, c'est que une des choses aussi sur lesquelles on s'est beaucoup attaché et appuyé, c'est à travailler et discuter avec des artistes qui eux-mêmes charrient des voix collectives. Donc c'est pas forcément des œuvres collectives, mais c'est des démarches qui s'appuient sur des pluralités. Et au demeurant, beaucoup d'artistes qui ont effectivement témoigner sur le plateau et fait de la place à d'autres voix que les leurs, et parfois de manière presque, alors ça a plein de noms hein, dans le champ artistique, ça peut s'appeler des projets inclusifs, etc., des projets participatifs, mais plus que ça, pour moi en tout cas,

0: qui est un cadre un peu de ça, c'est des projets qui portent des voix collectives. Et je dirais que ce qui est assez passionnant dans l'exercice qu'on est en train de mener avec cette saison, qui est d'abord fait appel à quelqu'un qui venait donc pas du champ institutionnel, du champ de la création et du champ culturel, donc en tout cas pas du champ politique ou du champ diplomatique, même si évidemment c'est un dialogue au long cours, mais moi je viens du champ culturel, c'est d'avoir essayé de faire pénétrer dans un objet qui n'existait pas en soi. Donc en fait, on fait rentrer rien nulle part puisque l'objet on l'a fabriqué ensemble. Mais c'est que ça soit en tout cas très pour eux très plastique, très fluide, à pas des voix dissonantes, mais à ceux dont les gens voulaient parler. Voilà, c'est-à-dire de pas être dans une évidemment, on avait discuté en amont de quoi on entend que ça parle, mais pas de quoi on veut que ça parle. Voilà, c'est ça. C'est d'être vraiment sur un endroit d'écoute et évidemment après d'agencement. Et là, évidemment, il peut y avoir de la transformation et voilà. Mais le plus possible de quoi ça parle déjà et comment on accompagne ça et comment voilà. Et je crois qu'il faut qu'on vous quitte.
1: Merci. Merci Julie Krechmar, merci Salim Jaffri, merci aussi à Ahmed Dalatar et merci à vous d'avoir assisté à cette table ronde.
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Mon tabulaire mort. Assis. L'abandonné, lui et sa pompeuse majuscule, les lettres gothiques et son chapeau circonflexe. Que tout tombe de lui hors de sa tombe, à la fosse ontologique et la tête à l'envers. Lettre, terme d'état. Mon pétrifié, piquet chez les sables, point d'arrêt fixe, final épuisé du hangar. Point muet sans volume, sans espace et sans renversement, point sans corps et point mort, hors du temps, à l'abri des forces, hors du champ des énergies, hors du drame de la pensée et de la respiration. Point, avec un G, comme la pointe fixe dans la tête du bonhomme d'arrêt. L'être, de tous les noms, l'un des plus creux. N, qui interdit le libre cours, la vue traversante, l'écoulement.

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1: Bonjour à tous, bienvenue, c'est un tout petit peu fort le micro, bienvenue à la Maison Jean Villard pour le partage de midi, le festival Côté Livre. Donc tous les jours à midi, des autrices et des auteurs joués sur les plateaux d'Avignon Inéof. D'Avignon Inéof viennent parler ici de leurs livres et de l'écriture théâtrale. Juste après notre rencontre à 13h, vous retrouverez tous les livres en vente à la librairie du festival. Et on est sonorisé puisque la conversation est enregistrée. Elle sera disponible en podcast sur les sites de la Maison Jean Villard, d'Arsena et de l'Écho des Planches. C'est encore un tout petit peu fort. Merci beaucoup. Rebecca Chaillon, je commence avec vous. Vous êtes metteuse en scène et autrice. Vous explorez au sein de la compagnie Dans le Ventre les rapports de domination et les identités minorisées. Vous présentez la parabole du Seum qui est programmée jusqu'au 12 juillet au Cloître des Célestins à 22h. Je précise que le texte sera publié, comme les précédents, aux éditions de l'Arche, mais qu'il n'est pas encore sorti. La mise en scène est assurée par vous et par Céline Champineau. Ma première question, la parabole du Semeur, c'est un roman de science-fiction américain écrit par Octavia Butler, paru en 1993. Est-ce que vous pouvez nous dire deux mots de cette écrivaine et qu'est-ce qui vous a intéressé dans son œuvre ?
2: Je l'ai rencontrée, cette auteure, par Mélissa Labo, qui est une chanteuse que j'admire énormément, dans un cycle de lecture à la Gaîté Lyrique à Paris sur l'afro-cyberféminisme. Et je me suis retrouvée à devoir lire une traduction. Et en fait, j'ai pris une claque. Je m'attendais. Enfin, c'est très bête, mais je ne savais pas qu'il y avait des femmes noires qui avaient écrit de la science-fiction. Pour moi, c'était vraiment un genre réservé aux hommes blancs. Voilà. Et donc, j'ai plusieurs années plus tard, je suis tombée sur le livre et j'ai été choquée par le côté prophétique du livre, puisqu'il a été écrit en 93, mais que quand on l'ouvre, on a l'impression qu'on nous décrit, ça se passe en 2024-2025, et on a l'impression qu'on nous décrit exactement la situation aux États-Unis actuelle, avec une personne proche de la dictature, là c'est Trump, et un écocide en cours avec une destruction de la végétation, une destruction du climat. Donc c'était un gros coup de cœur, et puis on suit un personnage d'une jeune fille noire, ce qui est rare en fait finalement, qui va lutter pour sa survie, qui est fille de prêcheur, qui va lutter pour sa survie et une survie collective en essayant de décrire une forme de renouvelle religion. Et moi, j'avoue que quand je suis tombée sur le livre, j'ai vu une prophétie et je me suis dit, mais personne ne connaît ce livre. Et en fait, dedans, il y a ma nouvelle Bible et il y a tout l'espoir. Et elle prépare un sac de survie. Et en fait, chaque chose qu'elle mettait dedans, je me disais, mais il faut que je prépare aussi mon sac de survie. Là, il va falloir fuir bientôt. Donc, j'ai complètement plongé dans cette littérature-là et dans tout ce qu'a écrit Octavia Butler, puisqu'elle a une manière de parler, de présenter des personnages noirs sans que ce soit vraiment que la question du racisme, mais de proposer une lecture politique à travers la fiction, à travers la science-fiction et peut-être des imaginaires de l'espoir dont moi j'avais besoin. Voilà.
1: Qu'est-ce qui reste du texte original dans la version dite ou performée sur scène ?
2: Rien. C'est vraiment le titre, voilà. Enfin, en tout cas la blague autour du titre. Peut-être aussi des petites blagues comme le fait d'écrire moi-même ma propre religion et de me proposer des psaumes, de proposer des prières. Comme elle le fait, la question du sac de survie, la question du groupe qui n'a rien à voir à faire ensemble et qui pourtant doit devoir se retrouver à affronter des choses. Donc c'est des petites touches comme ça. Je ne pourrais pas dire que c'est une adaptation du tout. Je pourrais juste dire que c'est le steak qui m'a nourri, j'allais dire.
1: Voilà. Oui, vous êtes parti de là. C'est un point de départ. C'est même pas vraiment une adaptation, oui.
2: Non, pas du tout, pas du tout. Je serais bien incapable j'ai pas l'exigence de faire une adaptation. Ça peut que être une forme de digestion, un peu une constellation digestion.
1: La parabole, c'est une forme qu'on voit, une forme littéraire qu'on voit présente dans la Bible. Mm-hmm. Qu'est-ce qui vous intéresse dans cette forme-là? Ça donne quand même le titre, votre spectacle.
2: Oui, bah, on en trouve déjà dans plusieurs religions. C'est finalement des petites histoires qui nous permettent de réfléchir, qu'elles soient un peu philosophiques, qu'elles sont souvent obscures. Ça, j'aime bien le côté que ce soit des textes poétiques ou des textes qui nous permettent de les lire, de les relire et de ne jamais tout comprendre directement. Et après, mon humour fait que bah, j'ai grandi dans les années 90 et que l'arrivée de la parabole sur nos toits de maison et sur les toits d'immeubles, ça a été aussi la possibilité de communiquer, enfin, de recevoir des informations, des images qui venaient de plus loin. Et c'était comme d'un seul coup, on allait pouvoir être tous connectés. Donc ça me sert aussi à faire la blague de pouvoir être connecté à Dieu. Et puis on a cette image qui revient un peu beaucoup, c'est comme on parle aussi de banlieue et de Seine-Saint-Denis dans le spectacle, bah, l'arrivée de ces paraboles sur les maisons, ça a été aussi sur des immeubles remplis de paraboles de personnes qui étaient issues d'immigration et qui essayaient de capter les chaînes de chez elles, de chez eux. Et donc pour nous c'était aussi voilà, une manière de communiquer avec le plus grand, qu'il soit très loin ou qu'il soit très haut. Voilà.
1: Vos comédiennes accueillent le public, moi je l'ai vu il y a deux ou trois jours, votre spectacle, en pointant les minces et celles et ceux qui sont les bienvenus. Pourquoi commencer le spectacle avec ce geste?
2: Moi je me suis dit qu'il fallait absolument que la question de la grossophobie dans le spectacle, elle était importante, mais j'avais pas envie que ce soit au centre. Moi, ma question, c'était comment je résiste face à la montée de fascisme et comment on s'organise. Et je m'étais dit, bon, bah, si je prends le prisme du poids, quel est le rapport entre le poids et le fascisme? C'est cette histoire de contrôle des corps, de vouloir des corps militaires, des corps minces, des corps blancs, des corps blonds aux yeux bleus. Bon, voilà, une sorte de contrôle et que du coup, j'avais l'impression que tout ce qui était de l'ordre du régime, et du régime autoritaire aussi, pouvait être lié. Et moi, mon idée, c'était de me dire, dès l'entrée publique, il faut que tout le monde soit pesé. Il faut que tout le monde soit obligé d'être identifié par un chiffre qui est complètement dénué d'intérêt et qui va nous classer en fait dans la société. Donc j'ai dû trouver une manière de faire un peu différente, parce que je ne pouvais pas faire passer tout le monde par la balance, parce qu'on a essayé. Hein,
1: mais il y en avait pas mal qui passaient quand
2: même.
1: Il y en
2: a pas mal, mais en fait ce qui m'amuse, c'est de me dire que les gens, une chose aussi impudique que de donner son poids, comme je sais pas comment on donnerait son salaire, d'un seul coup devient... c'est un jeu, on est au théâtre, on a quelque chose à gagner, donc du coup on va aller se peser. Et puis de se rendre compte un tout petit peu que bah, les personnes qui se permettent d'y aller, qui sont assez tranquilles pour y aller, sont quand même au final souvent des personnes minces. Et de ce que ça leur renvoie de voir comme ça des files de personnes minces qui sont toutes contentes de donner leur poids, là où on sait que dans la société il y a énormément de personnes qui sont exclues de la société à tous les niveaux, que ce soit dans le secteur de la santé, de l'éducation, de l'amour, de l'habillement, enfin bon voilà, qui sont exclus de la société pour une histoire de poids, ou qui n'ont pas accès tout simplement, enfin en tout cas moi c'est mon cas, à la procréation médicalement assistée, parce qu'il y a donc il y a encore des droits et des choses auxquelles on n'a pas, on ne peut pas accéder à cause de cette histoire de poids. Donc ça me semblait intéressant de poser comme ça un retour de contrôle enfin nous on appelle ça le contrôle au faciès. Voilà. Et de dire, bah, en fait, vous nous renvoyez, mais c'est la même chose que dans tous mes spectacles, hein, sur la question du regard et du point de vue. Dans Carte Noire, c'était, ah, je suis perçu comme noir et voilà tout ce qui va avec. Là, qu'est-ce qui se passe quand on est perçu comme mince ou comme gros? Quels sont les clichés, les choses qui nous arrivent automatiquement, que ce soit la question de la flemme, de la bêtise, de la saleté, du fait qu'on peut pas être désirable, bon, voilà. Ou alors à ce moment-là, on est hypersexualisé et on se fait subir un fétichisme. Bon, voilà, c'était une première manière de prendre contact, de se dire, voilà les copains, voilà comment vous êtes perçus, voilà comment on est perçus, et on peut commencer à discuter.
1: Pas désirable, parce qu'il y a des corps de Botticelli, mais il y a Rubens aussi.
2: Pardon ?
1: Vous dites pas désirable.
2: Je le vis bien, ouais. C'est-à-dire que c'est quand même pas nos corps qui sont mis en avant dans la mode, dans le cinéma. On est quand même dans une société qui incite régulièrement les personnes à maigrir et à rentrer dans des carcans assez forts. Enfin, moi, il y a des magasins où je rentre qui sont des grandes chaînes comme Bershka, Zara, enfin bon voilà, des grandes chaînes un peu pourries, mais quand même c'est ce qu'on trouve partout, même dans les villes, dans les petites villes, et ça s'arrête au 42. En fait, ça concerne qui ? Je sais pas moi. Ça me concerne pas en tout cas. Donc à partir du moment où il y a tout un système comme ça qui est validé par une société qui dit ah oui c'est ok on peut s'habiller, mais en fait quand tu dépasses une certaine taille, bah va t'habiller avec un tissu de tente quoi. Ça marche pas. Ça marche pas. Donc oui, ça crée pas du désir quand on peut pas s'habiller comme on veut, quand on peut pas faire comme tout le monde et pouvoir choisir et qu'on est obligé d'aménager cette chose-là. Et en fait, quand il y a des héroïnes ou des héros gros, c'est les meilleurs amis, c'est les copains d'à côté. Et ou alors c'est le sujet du truc et vraiment, il est vraiment gentil Benjamin de vouloir sortir avec la grosse. Donc non, c'est pour moi, c'est, ça crée pas du désir et ça vient renforcer des systèmes. Qui sont soit du rejet, soit de la fétichisation, comme un seul même mouvement.
1: Est-ce que le texte, est-ce que vous l'écrivez, il y a des bouts qui sont écrits par vous seul, ou est-ce que ça s'écrit au plateau, est-ce que c'est, ça s'improvise, comment, est-ce que le texte est fixe par exemple?
2: Ce spectacle-là particulièrement, j'ai vraiment, comment on peut dire, douillé pour écrire. Ça a été vraiment une grande lutte. En fait, ce que j'écrivais ne rentrait pas dans le spectacle, ne rencontrait pas le spectacle. Déjà d'une, c'est une écriture où je suis pas sur scène et en fait tout ce qui est sur scène me concerne. Donc c'était très particulier d'écrire moi pour d'autres qui n'étaient pas forcément concernés par mes obsessions d'astrologie, d'être noire et lesbienne quoi. Donc c'était douloureux. Donc j'ai fini par donner des protocoles d'écriture ou proposer aux interprètes des choses, parce que à partir du moment où les histoires les concernent, moi je me sens vraiment bien en peine de parler à leur place. Donc on a fait, je pense, une écriture un peu en miroir ou en dialogue. Donc il y a vraiment des choses que j'ai pas écrites, il y a vraiment des choses que j'ai écrites, il y a vraiment des choses que j'ai écrites spécifiquement pour répondre à un moment du spectacle. Et tout ça, ça donne pas forcément un ouvrage. Donc je pense que ça, c'est pour ça qu'avec mon éditrice et mon agente, on sait qu'on va devoir à un moment penser plus à un livre, à un objet, plutôt qu'à juste donner le texte du spectacle.
1: Mais justement, comme ici, c'est notre conversation, c'est un peu un pas de côté par rapport aux représentations pour parler des textes et des livres. Est-ce que le texte bouge encore beaucoup ? Est-ce qu'avec Claire Stavot, votre éditrice, au bout d'un mois, elle vous dit, bon, 3 mois après, faut un livre ? Ou est-ce que ça peut prendre encore 1 an ? Comment ça se passe pour passer, dans votre cas, de la scène au livre ?
2: On va le découvrir, hein. Je sais pas, j'ai pas la réponse encore. En tout cas, non, je ressens pas d'autre pression. Je ressens que de l'encouragement à me dire, quand prends le temps d'être prête, quoi. En tout cas, pour le moment, je le suis pas encore. Est-ce que le texte bouge? Les interprètes ont été bien gentils parce qu'on a créé en Autriche à Vienne et que j'ai écrit le texte 2 jours avant. Donc, du coup, ils ont joué avec des fiches. J'ai changé le texte entre là et Avignon, donc ils ont rejoué un petit peu avec des fiches ou des textes incertains. Parce qu'on a commencé direct avec un surtitrage, donc je ne pouvais pas me permettre de leur mettre de l'impro, parce qu'on a joué en allemand, enfin il fallait que ce soit surtitré en allemand et en anglais, donc ça demandait de fixer quand même des choses. Là je dirais que ça se dépose, et que moi je commence à avoir du désir à nouveau, maintenant que le maximum de stress est passé, parce que c'est pas rien de commencer à créer directement dans ces gros festivals. Maintenant que ce trauma-là est sur le point de se résoudre, je vais pouvoir peut-être me repencher sur l'écriture et m'amuser un peu plus.
1: Là, pendant les représentations d'Avignon, ça bouge encore beaucoup ?
2: Beaucoup, je dirais pas, mais ça bouge, ouais. Si on est venu à la première et si on revient là demain ou ce soir, ce sera pour moi bien différent.
1: C'est moins long.
2: Oh, c'est dur. Il y a un truc de rythme qui se resserre, mais en fait le juste rythme, il n'est pas forcément dans le plus court, il est aussi dans le fait que si les interprètes captent l'endroit où ils ont le droit de s'étaler, c'est l'endroit où ils ont le droit de s'étirer, alors ça va. Donc là, je dirais qu'on est plus long, mais bizarrement, en ressenti, on est plus court.
1: Une dernière question, puis je vais faire circuler la parole.
2: Oui, il faut.
1: On reviendra à vous. Est-ce que vos textes, je reste sur les textes et sur les livres, sont indépendants des représentations ? C'est-à-dire, est-ce que vous accepteriez, est-ce que même vous aimeriez que vos textes soient mis en scène par d'autres, et même par des blancs ?
2: Ah, question en deux temps, effet qui se coule. En fait, ça dépend quel texte. Carte noire montée par une personne blanche, j'ai hâte. J'ai hâte de voir. comment il va se dépatouiller avec ça. Mais après, il pourrait le mettre en scène et avoir une équipe de noirs. Mais il faudrait qu'il soit bien, bien déconstruit et qu'il accepte bien, bien de se remettre en question. Bah, j'ai une personne qui m'a contactée pour... il y a une personne, une jeune femme noire qui m'a contactée, une comédienne, pour me dire qu'elle elle voudrait bien reprendre Carte Noire et que sa metteuse en scène est blanche. Est-ce que j'y vois un problème? Je lui ai dit bon courage. Je comprends. Moi, je travaille avec... J'ai des collaboratrices blanches, même sur Carte Noire. J'ai des collaboratrices minces, même sur La Parabole du Seum. Je pense pas qu'on puisse... Enfin, je pense qu'on peut travailler en mixité à partir du moment où il y a des... Il y a une volonté pour tout le monde de se remettre en question, de discuter, d'avoir des outils communs pour réfléchir ces sujets-là. Mais en fait, je considère qu'on est plusieurs quand même à vivre des agressions par rapport à nos identités et des systèmes qui viennent agir et qui sont souvent le même type de rapport. Donc je sais qu'une personne queer va peut-être être plus encline à comprendre ce qui peut se passer dans le racisme. Je dis peut-être parce qu'il y a énormément aussi de problèmes dans tous ces espaces-là. C'est quand même des espaces... on n'a pas beaucoup d'espace pour en discuter, donc il y a encore du travail. Mais je serais ravie que si des personnes ont envie de monter mes textes, je serais ravie, prévenez-moi, on s'arrange. Et puis personne blanche ou personne... ou mec... je sais pas ce qu'ils vont y trouver, mais bon... Enfin, je dirais, ils vont y trouver une langue, ça c'est sûr, mais est-ce qu'ils sont prêts à la mâcher, je sais pas. À l'embrasser plutôt.
3: Est-ce qu'on peut l'entendre, cette langue? Vous avez apporté...
2: Ouais, j'ai apporté, mais mon ordinateur est mort ce matin. Donc j'étais un peu trauma, et ça fait pas si longtemps que ça que j'ai un smartphone. Ça fait genre un an. Donc je galère un peu, et donc si jamais je veux faire une page de pub ou parler à quelqu'un d'autre le temps que je retrouve le texte, ça me va.
3: Alors vous m'arrangez pas parce que...
2: Non, je vous arrange pas. Ok. Allez, ok. Merde.
3: On va attendre 10 secondes.
2: 10 secondes. Peut-être vous pouvez chanter une chanson. J'avais calé quelque chose en fait, et après j'ai changé d'avis, et là j'ai rechangé d'avis. Donc voilà. Ah, mais il n'y a pas internet. Oh là. Si, c'est bon, j'en ai trouvé un. C'est un texte que lit l'interprète Camille Léon Fucien. Quand l'ascenseur est en panne et que t'habites, disons, au 17e étage, faut-il compter chaque marche, chaque étage? Faut-il tenter d'associer son pas et sa respiration? Inspirer deux marches, une marche en apnée, souffler sur trois marches, une marche en apnée, comme les habitants des déserts? La chaleur. Mes poumons rampent sur l'escalier. Leur cage racle des mosaïques moches. Saviez-vous que le poumon gauche est plus léger que le poumon droit? Saviez-vous que la chaleur monte en cas d'incendie, il vaut mieux respirer au sol? Tentez de se divertir pour ne pas penser à l'effort. Ce ne sera jamais la faute de mon âge, de mon poids. Qui peut vivre si haut en se sentant si bas? Quels individus ont blasphémé en croyant nous faire toucher le ciel et la terre? Est-ce que toi, tu essaies de t'attacher aux inscriptions des murs, de deviner le style de la personne qui vit derrière la porte selon ce qu'elle stocke devant? Est-ce que tu t'accroches à la rambarde que tu croyais réservée aux personnes qui ont trop vécu? Est-ce que s'il faut manger 3 repas par jour et que tu en as fait, disons, plutôt 6, est-ce que tu as plus de journées de vie au compteur? Est-ce que tu as vieilli plus vite alors? Est-ce que tes genoux sont remplaçables? Et pourquoi ta sueur ne coule qu'après l'effort quand tu arrives pour faire la bise? Devrais-tu faire des arrêts de bus d'escalier pour reprendre ton souffle et fumer ta clope à la fenêtre qui donne sur la cour? Est-ce que c'est mystique de s'arrêter toutes les 7 marches? Combien de fois t'arrêtes-tu pour te maudire en 17 étages? Je ne sais pas s'il faut que je lise jusqu'à combien d'heures. Vous me dites, hein, je peux trouver une fin avant la fin.
3: Encore 1 minute.
2: 1 minute, ok. Top chrono, vous êtes prêts? Je vais lire plus vite. Regrettez-vous votre compulsion d'achat? Votre compulsion dans le rayon quand vous avez vu tous ces plats que vous pourriez cuisiner, manger, digérer, chier? Non. Savez-vous que votre expérience de supermarché est décuplée quand vous faites les courses affamées? Oui. Vous voyez-vous pour vous marquer du respect devant votre ventre bourgeois? Ah pardon, possédez-vous plutôt un ventre synonyme de précarité? Avez-vous tout le temps faim? Tout le temps envie de combler votre corps? Vous savez tant de choses. Votre lucidité vous aide-t-elle à vous supporter? Votre ludicité vous aide-t-elle à vous faire soulever? Tu te connais si bien. Tu aimes toucher chaque bout de ta paroi corporelle, même la partie brûlée. Entre tes cuisses, tu as un truc plus intime que ta chatte, plus étrange que les liquides multicolores et parfumés qui te goulinent le long des jambes. Tu as une partie où personne n'ose s'attarder. Même les soignantes ne veulent plus te voir en dedans et elles te proposent de t'auto-gynécologiser. Et entre tes jambes, ce sont des parois de volcan, une lave qui brûle et qui sèche. Chaque fois que tu oses regarder vraiment, pas juste passer les yeux en te disant que tu t'assumes et t'aimes et tu te fous du regard d'autrui, non, quand tu regardes vraiment et quand tu touches, c'est un goudronnage de peau noircie avec une acné de cuisse parfois prête à exploser, qui brûle, heurte. Tu as beau te laver, frotter, vouloir te tuer de tout ce qui tranche, c'est le coulis bouillonnant que chaque part réactive et parfois tu oublies ce qui t'habite. Je veux ma bésité. Bon, je vais m'arrêter là.
3: Merci beaucoup. Je continue avec vous, Sophie Cusset, pour parler d'un texte qui s'appelle « Voyage en ataxie », publié aux éditions Est-ce que. Moi, je disais « Est-ce que ?», mais l'éditrice m'a dit « Non, non, c'est Est-ce que ?». Programmé au 11 du 4 au 23 juillet à 17h10. Vous êtes autrice et metteuse en scène. Vous avez fondé en 4... Ils vont se débrouiller. Vous avez fondé en 1991 la compagnie Octavio avec Gilles Ostrowski.
4: 35 ans de compagnie, voilà.
3: Atteint d'un trouble neurologique dégénératif, ce dernier a coécrit ce voyage, plutôt écrit.
4: C'est lui, oui. Ouais. Ouais,
3: voilà. Ce voyage autobiographique au rire et absurde affronte la maladie qui dévaste le corps et il est disparu. On est dans des circonstances un peu particulières. Vous avez accepté gentiment de venir. Il a disparu en février 2026.
4: Oui, il y a 3 mois. Ouais.
3: Voilà. Donc le texte est de lui et vous avez co-mis en scène.
4: Oui.
3: Est-ce que vous avez travaillé avec lui depuis très longtemps, est-ce que vous avez participé à l'écriture ou est-ce que vous ne participiez pas du tout?
4: Alors je remets un petit peu dans le contexte. On a cette compagnie ensemble depuis 35 ans. On est un couple, enfin on était à la vie comme à la scène depuis 35 ans, on est tous les deux, moi je suis autrice, metteuse en scène, actrice et performeuse aussi au cabaret. Sur ce texte-là, puisqu'il s'agit, notre compagnie a toujours travaillé en mettant en abîme le réel. On part de deux axes dans la compagnie, je fais un petit peu pour en arriver à un voyage en taxi. On a deux grands axes dans la compagnie qui sont le rire, qui a toujours été le rire pour nous un espèce de bouclier contre le chagrin, contre les drames de la vie, puisqu'on est parti du clown. On a commencé avec un nez rouge, voilà, à se lancer des seaux d'eau dans la gueule dans une école de théâtre. Et je parle du clown parce que je pense que c'est ce personnage où on se joue soi-même, où on joue ses failles, ses défauts, et qui en fait est un peu un artisan et un créateur de théâtre, puisque quand on fait du clown, on écrit, on fait son costume, on joue son décor, et tout se joue au présent. Donc ça a conditionné vraiment le parcours d'écriture de Gilles et de moi aussi, l'idée que on partait pas dans l'écriture comme ça. La vie avait une influence très forte et une mise en abîme du réel, et très souvent la création est mise en abîme dans nos textes. Il se trouve que quand Gilles a découvert qu'il était atteint de cette maladie neurodégénérative, le seul moyen pour lui, et je dirais pour nous, parce qu'on est vraiment une famille de théâtre, voilà, ça parle théâtre, ça mange théâtre, ça vit théâtre, était de dialoguer avec cette maladie par le théâtre, de la combattre, de la défier. Et donc il a écrit ce texte. Il se trouve que depuis le début, comme on a beaucoup travaillé, c'est pas comme Rebecca, mais on a l'humour, le rire est super fort dans nos créations. Les arts plastiques, le visuel, l'écriture de plateau est très présente. Donc c'est vraiment un aller-retour entre l'écriture à l'ordinateur et aussi c'est vraiment un théâtre d'interprètes, d'acteurs et d'actrices, où le jeu est très puissant, catapulte le quatrième mur et où on se rit de tout, quoi. Et ce qui est hyper intéressant dans ce texte de Voyage en un taxi, c'est, je dirais, la frontière où le rire bascule dans la tragédie. Et comme on a toujours eu une grande angoisse des prises d'otages du public par le drame, là, la tragédie est intrinsèque au texte, puisque Gilles était malade, une maladie très grave, incurable. Il était sur le plateau, donc les interprètes n'ont pas du tout à prendre en charge cette dimension-là. Voilà, on ne joue pas à être malade, c'est pas du tout tire-larme, puisque nous, notre angoisse absolue, ouais, c'est les spectacles, prise d'otages, sur la maladie, tout ça, c'est l'angoisse, quoi. Donc, Voyage en un taxi est un texte, je dirais, à dramaturgie plurielle, où il y a vraiment le journal de bord de Gilles, de sa maladie, les rencontres avec les médecins, dans un premier acte, le diagnostic, avec une scène magnifique, vous pourrez la voir au 11, à 17h10, avec un cerveau avec de la musique, enfin, c'est magnifique. Là, on comprend qu'il est atteint de cette maladie qui est quasiment inconnue, en fait. Et la deuxième partie du spectacle, c'est la rencontre avec tous les sorciers, tous les magnétiseurs, tous les énergéticiens qu'on a pu rencontrer pour essayer de le sauver. Et là, je pense que c'est la place au grand burlesque, à l'absurde, au vrai, au faux, à l'épique, à l'onirique. Voilà. Là, je fais la promo, là.
3: Ça fait partie du jeu. La pièce commence par une conversation entre un père et son fils, dans laquelle le père prévient que tout ce qu'ils disent pourra être pris sur scène.
4: Pour être utilisé, oui.
3: Comment vous avez déterminé, ou pas d'ailleurs, ce qui pouvait devenir du théâtre et ce qui devait, malgré tout, rester dans l'intimité familiale?
4: Alors, c'est très intéressant, parce que cette scène, justement... Alors, juste, je veux juste dire qu'il y a trois acteurs merveilleux, enfin, vraiment, qui sont des grands sensibles, des virtuoses du texte et des immenses clowns. Enfin, il y a beaucoup de textes dans ce spectacle, mais... Donc, il y a Grégoire Ostermann, Thomas Blanchard et Léon Ostrovski, notre fils, voilà, qui assure les parties plutôt cabaret et performatives du spectacle. Et donc cette scène, bah, Léon est là, il peut... Vraiment, cette discussion a eu lieu avec Léon, et je crois que Léon a accepté que ce soit dans le texte. Moi, je devais être dans le texte sur une espèce de scène de... un peu à la Fédo, où on s'engueulait, j'ai dit merci, merci non, je ne veux pas de cette scène.
3: D'accord, donc voilà. il y a eu parfois, bon ben bah, moi j'accepte, bah, moi je préférerais pas.
4: Ah ben bien sûr, bien sûr. Ah oui, oui, oui. Bah c'est toujours l'idée de l'écran, quoi, de la distance, c'est-à-dire d'avoir aussi la pudeur. Et je trouve que le rire, c'est cette pudeur-là. C'est ça qui est génial avec le rire et l'humour. C'est qu'on peut aller très loin, mais à la fois on garde une distance. On n'est pas plongé dans le psychodrame et le pathos. C'est là que je trouve ça intéressant. Mais évidemment que c'était discuté, et on peut aussi dire que c'est le spectacle, je dirais, d'une équipe. Parce qu'on a vraiment des acteurs qui sont extraordinaires, mais qui sont aussi des grands improvisateurs, qui ne sont pas que des interprètes, quoi. Je pense que c'est des acteurs créateurs sur scène. Et le texte, comme disait Rebecca, des fois est réenchanté. Bon, je ne le citerai pas, mais je le cite. Par exemple, Grégoire Ostermann. Bon, c'est vrai qu'il y a des scènes qui ont été un peu revisitées en live, en impro. Et nous, je pense que Gilles, comme moi, on a... Ce qui est super important pour nous, c'est la liberté, quoi. La liberté de l'acteur. On n'est pas du tout dans ce mode du metteur en scène ou de la metteuse en scène dictatoriale. Enfin, moi, je pense qu'on n'est pas là.
3: Vous parlez de qui ?
4: Je sais pas. Non, je parle de personne. Non, mais moi, je trouve ça hyper intéressant que, évidemment, c'est moi qui ai le regard, puisque je joue pas. Moi, je suis actrice aussi, donc... Mais je trouve ça intéressant qu'il y ait quelque chose de collectif. Évidemment, après, c'est pas la foire à tout. Il y a un moment, on arrête les décisions, et qu'est-ce qui est beau scéniquement, et qu'est-ce qui marche, qu'est-ce qui marche pas. Mais ce qui est super avec ce texte, avec ce spectacle en particulier, et je vais dire un truc un peu fou à Avignon, je pense que c'est pas un spectacle de plus en plus, enfin, ce spectacle. C'est-à-dire qu'il existe depuis maintenant 6 ans. Il a évolué avec le souffle, même la respiration de Gilles, on a continué avec ce handicap, puisque lui, il était sur scène en tant qu'auteur, donc là, c'est hyper intéressant pour aujourd'hui, c'est-à-dire qu'il était sur scène en train d'écrire, et il y a un moment que j'adore, enfin, où le texte se projette sur notre scénographie, et le texte lui-même, puisque un des moments forts, un truc terrible de cette maladie, c'est que il a été attaqué, la parole a été attaquée, la marche, tout ce qui fait l'acteur a été détruit, quoi. Et le texte se déconstruit en direct dans le spectacle, c'est-à-dire qu'à la fin, il dit qu'il invente une langue nouvelle et on voit apparaître cette langue nouvelle au fur et à mesure du spectacle. Voilà, je ne sais plus où j'en étais parce que là, je tiens ma ligne, là, ça va ? Je suis en roue libre. Je te remercie, Rebecca.
3: Le texte a été publié quand ?
4: Mathilde, qui est dans la salle. Je ne sais pas.
3: On l'a créé. D'accord, donc c'est pas récemment.
4: On l'a créé
3: en 2019 et ça sort 3 ans.
4: Non, 21, pendant le confinement, on l'a créé. Ouais. Et j'avoue que je n'ai pas regardé. Là.
3: Non, mais il existe depuis longtemps, en tout cas. C'est ça que je me demandais.
4: Voilà.
3: La question, pardon pour la question un peu étrange, la question s'est posée de venir à Avignon, au contraire, c'est une joie pour vous de continuer à porter ça?
4: Alors, en fait, pour le coup, c'est ça qui est fou, c'est que je pense que... Bon, alors là, c'est une tarte à la crème, j'enfonce une porte ouverte. Mais c'est vrai que là, dans notre cas, le théâtre a eu une force salvatrice délirante. C'est-à-dire que le spectacle a évolué en le suivant lui, on a adapté. L'an dernier au Célestin, il était juste au bord plateau. Léon, notre fils, reprenait un rôle dans le spectacle. On a toujours été en mouvement. Et en novembre, comme ça allait très très mal, moi je me suis dit, il faut faire un gros coup. Là, voilà, on n'avait pas de travail, on n'était que vraiment dans la maladie. Moi, j'étais aidante à temps plein. Et Agathe, qui est là, qui est notre chargée de diffusion et de production, qui est une femme extraordinaire, qui accompagne le projet depuis toujours. Et elle voulait qu'on fasse Avignon. Moi, je me dis, oh là là, c'est compliqué, tout ça. Et en novembre, je me suis dit, il faut faire Avignon. Donc, je l'ai proposé à Gilles et il m'a dit ouais. Et là, il était en folie, quoi. Donc, on a fait une réunion en janvier, une galette des rois, des reines, avec toute l'équipe. Tout le monde a dit, OK, on y va. Bon, après, il est mort 3 semaines après. Là, j'avoue que j'ai eu un grand gap. Je me suis dit, qu'est-ce qu'on fait ? Et puis, on s'est dit, on a toujours continué. Nous, on est des artistes. En fait, on ne sait pas faire quoi d'autre. Qu'est-ce qu'on va faire, quoi ? Donc, on fait Avignon. C'est vrai que là, émotionnellement, c'est la tempête émotionnelle. Mais à la fois, on se réfugie dans le tractage, dans... Vous voyez ce que je veux dire ? Dans des actions très concrètes qui font qu'on oublie ça. Mais c'est puissant, hein ? Là, c'est un Avignon, waouh, c'est puissant, quoi.
3: Est-ce qu'on peut entendre, parce que c'est vrai que le texte est très drôle. Si vous voulez les lire, enfin, je vous laisse imaginer la forme.
4: Alors moi, j'ai pas perdu mon ordi, mais j'ai besoin de lunettes. Ça, c'est pour les auditeurs. Je n'ai pas choisi les scènes drôles. Voilà, c'est comme ça. Non, j'ai choisi les deux premières scènes parce qu'il y a toujours l'idée du premier degré, que le deuxième degré n'arrive pas, ne parvient pas s'il n'y a pas de premier degré. Donc, c'est les scènes d'exposition, voilà. Donc, j'y vais. Donc, c'est la scène qui s'appelle Le Fils. Donc, je vais jouer les deux personnages, je pense que vous comprendrez. Tu pourras me poser n'importe quelle question, j'y répondrai. Maintenant ou plus tard, quand tu veux, j'y répondrai. Dans la mesure du possible. Je te dirai ce que je sais, c'est-à-dire pas grand-chose, comme les médecins. C'est une maladie dégénérative, dans le sens où ça évolue, pas en bien, ça se dégrade doucement, très doucement, ça attaque d'abord l'équilibre et puis l'élocution. J'ai envie d'en faire un spectacle. Et en fait, j'ai pensé à toi, mon fils, comme une évidence, parce que tu veux être comédien. On partage ça. Il n'y a que toi qui peux me dire si tu as envie de le faire. Il faut que tu comprennes que si on lance ce processus, alors tout peut être utilisé. La frontière entre le réel et la fiction va devenir trouble, poreuse. Par exemple, la conversation qu'on a là pourra très bien être utilisée, mot pour mot. Mais Il faudra jouer ? Non ? Enfin, oui, parce qu'on jouera ça tous les soirs. Il faudra le répéter chaque soir sans rien improviser. Sinon, ce n'est plus un spectacle. Tout sera vrai, mais tout sera faux. Ce sera vrai ou ce sera faux ? Vrai ? Non, faux. Complètement faux. On ne va rien inventer. Tout sera faux pour que ça ait l'air vrai. Papa ? Oui ? Je ne sais pas si j'ai envie. Oui, tu as raison. C'est complètement stupide. C'est une idée à la con. Et je vais lire la deuxième scène qui s'appelle La maladie. Voilà. Alors là, c'était le père et le fils. Et là, c'est Thomas Blanchard qui joue Gilles. Bonjour. Ça a l'air bon ce que vous mangez ? Oui, c'est une madeleine. Ah, ok, d'accord, je vois pas ce que vous vouliez dire. N'importe quoi. Vous permettez ? Ben non. Voilà. Alors, je suis votre atrophie multisystématisée. Ben quoi ? Votre atrophie multisystématisée. Ça va ? Ben non. Ben oui, je sais. On dit toujours ça, c'est parce que je suis là. Et je vous préviens, je vais prendre beaucoup de place. Ben pourquoi maintenant ? J'en sais rien, il n'y a pas de raison, c'est comme ça. Alors voilà, voilà comment ça va se passer. Donc on va commencer par une ataxie cérébelleuse. Enfin je dis, on va commencer, mais on va tout commencer en même temps, hein, à des vitesses différentes, mais tout en même temps. Hein. Donc une ataxie cérébelleuse, c'est des pertes d'équilibre, un peu comme un homme ivre. Plutôt gentil au début, et puis on va monter en puissance. Toujours sur le même principe, on va s'attaquer à l'élocution. La langue comporte 72 muscles. Alors à partir de maintenant, pour coordonner tout ça, en fait c'est un peu comme si vous deviez parler avec un stylo dans la bouche. Les comédiens, ils savent ça, ils savent ce que c'est. Mais dans la vraie vie, vous allez voir, c'est l'enfer. Non, c'est pas la grippe. C'est pas là que ça se passe. Ensuite, on va étendre le problème à tout. À tout ? Perturbation du sommeil, des fonctions urologiques, problème de tension avec un gros voile noir qui apparaît à l'improviste, préemption maladroite des objets, impossibilité d'écrire à la main, faute de frappe ininterrompue, le champ est infini, on va juste vous laisser une pleine conscience. Pas de problème de lucidité, de mémoire, histoire que vous puissiez observer avec calme le désastre, la destruction de votre corps. Mais... ça peut être génétique. Génétique ? C'est-à-dire ? Mais est-ce que je peux transmettre ça à mes enfants ? Un père, une grand-mère, un cousin, une tante ? En fait, vous avez déjà entendu quelqu'un de votre famille parler de ça, de perte d'équilibre, etc. ? Non. Parkinson, tumeur au cerveau, insuffisance cardiaque, mais équilibre, non. Alors, je ne sais pas, je ne crois pas. Voilà. Alors là, il lui tend une canne. Voilà, je vous confie ça, vous allez vite apprendre à vous en servir. Et je vous passe le docteur Jean-Jean, votre médecin traitant. Voilà, c'est la fin de la scène.
3: Hicham Boutard, je termine avec vous. Votre pièce s'intitule Chouma Blues. Je prononce bien Chouma ?
5: Non, vous ne prononcez pas très bien.
3: Je m'en doutais.
5: Ça se dit Chouma. Donc avec un H comme quand on a bu du coca. Mais on peut dire Archuma. C'est OK. Archuma Blues.
3: OK. Publié aux éditions. Est-ce que c'est programmé au Théâtre des Carmes jusqu'au 25 juillet à 11h55 ? Vous êtes acteur, auteur et metteur en scène. Vous avez fondé en 2021 le collectif des diplomates. Et dans cette pièce, Moa veut réussir sa première année de fac, jusqu'au jour où la mort d'un adolescent tué par un policier l'oblige à choisir son camp. Donc Moa, c'est ce jeune homme, disons d'un quartier populaire, inscrit en histoire et en sciences politiques, qui tente de se faire une place à l'université lorsqu'un adolescent de sa cité est tué par un policier. Alors, il est pris entre la honte, le désir d'intégration et la colère, et il rejoint une manifestation où il est plaqué au sol par Steph, un ami d'enfance, devenu policier, qui ne le reconnaît pas. Comment est né ce texte ? Quelle était pour vous la nécessité de revenir sur ces histoires-là ?
5: Je dirais que c'est une nécessité vraiment multiple. D'abord, d'observer que c'est un sujet très peu traité, aussi parce qu'il y a une mobilisation qui est forte par ailleurs, en dehors du champ du théâtre, sur les questions des violences policières. J'en profite pour parler. Hier, il y a une loi qui a été votée à l'Assemblée qui présume de la légitime défense des policiers qui tireront maintenant sur des gens. Donc on est au cœur de la mobilisation sur ces questions-là. Et donc je me suis retrouvé parfois confronté à des policiers, c'est vrai, dans ma vie personnelle. Et par ailleurs, j'ai été toujours très concerné, comme beaucoup de mes semblables, par ces questions-là quand arrivait que quelqu'un soit tué par un policier. Donc il y a eu depuis 10 ans que Adama Traoré est mort, le comité Justice pour Adama est très très actif avec sa leaduse Assa Traoré, donc la sœur d'Adama. Et donc il y a eu ensuite Nahel Merzouk en 2023. Entre temps, il y a eu évidemment George Floyd et Black Lives Matter. Et donc J'ai pensé que c'était intéressant d'amener cette question-là au théâtre, que étonnamment elle était assez peu présente. Voilà.
3: Il y a un jingle qui retentit chaque fois que Moa commet un impair, prononce mal un mot ou laisse apparaître ce qu'il cherche à dissimuler. Comment vous avez construit ce mécanisme comique qui matérialise et la honte et la surveillance permanente qu'il exerce sur lui-même?
5: Alors, ça c'est un peu... Il y a deux sujets dans la pièce, je dirais. Deux sujets liés à la honte, à la hachoma. Le premier, c'est donc ce jeune de quartier populaire qui va faire sa première année à la fac de sciences politiques. Il doit s'adapter aux codes sociaux de ce nouvel univers. Et donc, il se prend souvent les pieds dans le tapis. Et donc, avec Thibault Langenais, qui a la musique à mes côtés, on a créé un jingle, parce que moi, à la base, dans Didascali, j'avais juste marqué Jingle Ashuma, et débrouille-toi avec ça. Et donc, il a décliné plusieurs versions du jingle pour que, comme dans un genre de série comme Friends ou quelque chose comme ça, à chaque fois qu'il se tape la honte, d'un coup, il y a un gros coup de lumière et il regarde le public et c'est Ashuma. Donc voilà, parce qu'il y a un premier degré d'adaptation sociale qui pour moi n'est pas grave, qui nous concerne tous et toutes, et on se retrouve toujours à devoir s'adapter à des codes sociaux qui sont pas les nôtres. J'imagine même quand on vient d'en haut, ça doit arriver. Donc en fait, il y a toute cette strate-là qui est plutôt comique et aussi qui permet d'entrer dans le sujet avec légèreté, parce que notre idée c'est de parler aussi à des gens qui n'ont pas du tout envie d'aller au théâtre, qui n'y sont jamais allés et qui se retrouvent pas, comme tu disais, pris en otage par le drame. Donc il y a aussi une adresse stand-up, un ludisme qu'on essaie d'instaurer, et quelque chose aussi qui était important pour moi, c'est qu'on soit dans le prisme de Moha, le personnage, et qu'on ne sorte jamais du Moha gaze, comme ça qu'on l'a appelé entre nous, c'est-à-dire qu'on raconte l'histoire dans les yeux du jeune de quartier populaire non blanc, et non dans ce prisme-là qu'on décale. Tu parlais aussi de prisme de personnage ici, donc qu'on décale le regard et que ce soit effectivement depuis Moha que l'histoire se vit. Donc ça c'est la strate adaptation sociale. Et quand l'ado est tué par un policier, donc l'ado du quartier de Moha, on décale, on va se poser la question de qui vit la honte. Est-ce que c'est ceux qui peuvent se faire palper les baloches H24 qui vivent une honte exercée par le policier sur nous, ou bien est-ce que c'est ceux qui perdent la vie et qui n'ont aucun possible recours en justice, ou est-ce que c'est les autres qui devraient avoir honte? C'est la question qu'on pose, parce qu'il y a aussi un slogan qui est très présent dans les luttes contre les violences sexuelles et sexistes, qui est « la honte doit changer de camp », qu'on fait intervenir dans la pièce aussi.
3: Le personnage de Steph n'est pas seulement un policier, il vient du même quartier que Moha. Il connaît sa famille, il y a une forme de complicité avec lui. Pourquoi était-il important que la violence finale soit exercée par un proche qui, sous le casque et l'uniforme, ne le reconnaît plus?
5: Bah, là, c'était l'endroit où je voulais qu'on fasse un peu intervenir du tragique, et donc qu'on pense un peu à des mythes type les deux frères, fratricide, etc. Moi, à la base, c'est venu d'une histoire personnelle, mais en même temps, si c'est à la radio, je ne sais pas si c'est bien que j'en parle, mais bon.
3: C'est un podcast, on n'est pas en direct à la radio.
5: Ok, bon.
3: Racontez.
5: En fait, mon meilleur pote de lycée est entré dans l'armée, et puis on s'est un peu... pris le bec, et donc j'ai voulu écrire sur cette question-là. Jules Bisson, qui est dans la salle, qui joue Steph admirablement, donc a bien voulu prendre ce rôle. Et donc pour moi, c'était important que Steph, effectivement, il vienne du même endroit, qu'on se dise ils partent avec exactement les mêmes chances, etc. Mais à l'arrivée, il y a aussi une question coloniale qui intervient dans les corps, c'est-à-dire qu'il y en a un qui est blanc et qui donc peut aussi se faire le moteur d'un suprémacisme blanc dans lequel il se retrouve baigné, et un autre qui ne l'est pas. Parce que j'ai interviewé des policiers pour écrire la pièce.

0: En fait, pour vous dire rapidement, donc on se retrouve avec trois cours d'amphi dans la pièce qui viennent rythmer les journées de Moha, des cours d'amphi de philosophie politique. Et donc on assiste à un cours, évidemment pas un vrai cours, puisque c'est moi qui l'ai écrit et que je suis pas prof, mais je l'ai écrit avec des profs, qui donc de grandes notions de philosophie politique qui viennent éclairer la question des violences d'État. Donc on parle de Jean-Jacques Rousseau, du contrat social, du monopole de la violence légitime de Max Weber, des notions qui sont souvent reprises dans les médias par les politiques pour légitimer en fait la violence exercée sur les corps. Donc c'était important pour moi en fait de remettre ces notions-là, de les réexpliquer et de dire que en fait elles sont mal utilisées quand on dit ben en fait c'est normal qu'un policier tue puisque l'État a le monopole de la violence légitime. C'est pas exactement comme ça que Max Weber l'écrivait. Donc bon, pour le comprendre mieux, pour pas que je vous farcisse trop en ce midi le ciboulot, il faudra venir voir le spectacle. Mais la question, c'était quoi la question ?
1: Pourquoi ce dispositif ?
0: Pourquoi ce dispositif ? Parce que nous, on aime bien aussi travailler quatrième mur, comme tu disais aussi, Sophie. Donc on avait envie que... Et puis qu'on avait aussi pas beaucoup d'argent pour monter la pièce. Donc on s'est dit, mais comment faire un décor de cinéma ? Profitons de la salle de spectacle pour en faire l'amphi. Donc les personnages sont cachés parmi les spectateurs et spectatrices, et donc on éclaire la salle, on se retrouve dans un amphi, on profite du dispositif, quoi. Et je crois que c'est assez heureux pour les gens de se retrouver à la fac, et les interactions qui participent aussi de l'effet un peu voilà, comique et communautaire. Je sais pas, on recrée une communauté en tout cas avec le public de façon assez joyeuse, mais on n'est pas pris en otage du tout et vous n'êtes pas sommé de répondre aux questions.
1: Est-ce que vous acceptez l'idée de lire un extrait ?
0: Mais j'accepte l'idée. Et même, je m'y étais préparé parce que vous nous avez écrit un mail. J'en profite pour vous dire que vous avez de très belles babouches. Je peux.
1: Merci. Au Maroc.
0: Et voilà. pour les auditeurs, elles sont bleu roi. Ok, alors je vais vous lire le prologue bleu roi comme la mousse de mon micro. Je vous lis le prologue, donc Moha qui se présente au public. J'habite ici depuis que les pigeons ont des dents. C'est comme du lierre. Au début, j'avais les deux parents. Maintenant, j'ai plus que la mère. Classique shit, du genre c'est moi le daron, l'homme de la maison. Mais en vrai, je suis pas très bon pour les responsabilités. Et j'ai la chance d'étudier, grâce à la madré qui me pousse et m'encourage. Alors comme je crache pas dans la soupe, depuis que j'ai ça, je reste droit, comme un piquet, je glisse pas, je vais skier les potes qui me tirent vers le bas, j'ai même repris la prière, j'ai mon cap tellement hard, personne m'en fera bouger, je te jure, je suis têtu, j'ai la tête dure, pour ma mère aussi, à Chouma, imagine je rate mes partiels ou quoi que ce soit, alors qu'elle, elle a fait un prêt pour moi. Carrément. Faut pas que je glisse maintenant. C'est plus l'heure qu'elle vienne me chercher chez les stars ou inversement. C'est un sport de pas glisser. C'est un sport de glisse de pas glisser, wallah. Au début, les copains, ils viennent toquer. Ils essayent de me sortir de force pour aller faire des zigzags. Mais moi, je tiens bon. Dans les moments les plus durs, il y a Kerry James qui est là et qui me parle, t'as capté, en mode « Tu veux quitter l'école, moi ? Tu pètes les plombs. Tu déconnes. » Bref, je suis en double cursus histoire et sciences politiques première année. Je te cache pas, de toute façon, j'aurais pas eu le temps de zigzaguer. Les seuls gens que je vois, c'est les profs de la fac et ma mère. Le trajet est direct. Chambre, amphi, amphi, chambre, amphi. Bref, t'as compris. Je suis très compète, alors j'ai pas l'intention d'arriver dernier au partiel. Maintenant que j'ai signé, je vais saigner le délire. Je suis obligé. J'apprends tout par cœur et ensuite... Je creuse. Chaque paragraphe, je vais vérifier. Je me renseigne pour rendre concrètes les notions, les personnes citées, qu'elles m'appartiennent plus à moi qu'au prof, quasiment. Je me fais discret. J'ai pas envie de rencontrer des gens, Zarma, qui me rendent fou en me racontant ce que font leurs parents le week-end ou leur délire. Non, là-bas, c'est comme au quartier. Pas le temps pour le copinage. Pas le temps d'avoir honte non plus. C'est du slalom, la honte. Déjà, j'ai un seum

intersidéral contre les gens pour qui c'est normal d'être là. On dirait qu'ils ont tous grandi ensemble dans un big bac à sable doré avec des petites barrières en cristal. Ils se font des blagues, on dirait leurs grosses daronnes, elles ont gardé les cochons ensemble, je te jure. Si je commence à gratter l'amitié, ils vont me faire péter les plombs. Les profs, par contre, je les mets tous dans ma poche petit à petit. Dans la vie, je les aimerais pas tous, mais là, je suis dans une opération infiltration aux armes à un cheval de Troie. Je montre patte blanche. Crari, je donne la patte, carrément. Mais sans que ça se voit. Dans les copies ou à la fin de l'heure, je leur fais des blagues, après, ils me kiffent. Ils ont tous maté les films, Crari, le prof, il est raciste à la moitié, mais quand il rencontre la jeune de banlieue, il devient cool. Et il fait d'elle une grande avocate, et ta grand-mère, elle mange des prunes up bee. Ils adoreraient vivre la même chose pour raconter à l'apéro cette roue de balle. Le contenu des cours, je trouve c'est pas assez critique. C'est souvent dans un prisme historique qui me hérisse le poil de fou. Mais bon, c'est ça les sports de glisse. Faut passer toutes les balises pour arriver au bout de la course. Bon, j'ai jamais été au ski, t'as capté. Je fais juste de mon mieux pour filer la métaphore. J'essaie de me mettre dans leur logiciel et de bien répondre. J'apprends à parler leur langue, à pas dire ce que je pense vraiment des sujets parce que sinon, je sais que je serai renvoyé direct. J'ai l'impression d'être une bombe à retardement dans les murs de la fac des fois. Il suffirait que je donne mon avis, on dirait, pour que tout explose. En ce moment, la fac, elle est bloquée. Un mec s'est fait tuer par Ahnouch, pas loin d'ici, ce matin. Vous avez dû en entendre parler, non ? Depuis, c'est la folie.

0: Une question pour tous les trois. Vos trois pièces ont un point commun, qui est traité d'ailleurs de trois façons différentes, évidemment. C'est que vous utilisez le rire face à trois types de situations de violence. À quel moment, chacun à sa façon, le rire peut-il constituer une arme? Comment vous avez géré ça, tous les trois? Ça vous a effondré, ma question.
1: Vous avez 3 heures. Moi, c'est une stratégie de survie et de défense depuis un certain temps, l'humour. Parce que j'ai l'impression que dans un monde où tu te sens mis à l'écart, il va falloir pouvoir rencontrer l'autre et qu'une manière de se rendre désirable, intéressante, voilà, c'était d'utiliser l'humour. Et je pense que, pour ma part en tout cas, c'est juste quelque chose qui décline, qui découle dans mon travail. Quand je performe, je suis moi, donc à la fois un besoin de prendre des risques, de solliciter les gens qui regardent et qui sont présents à un endroit d'émotion forte pour que peut-être ils réagissent, mais aussi de rassurer, d'être cool, de détendre et de dire non mais ça va, il s'est rien passé, ça va, voilà. Donc moi c'est un désamorçage constant histoire d'avancer.
0: Mais du coup,
1: ce que j'ai à dire.
0: Pardon, c'est un rire qui désamorce ou qui peut aussi attaquer?
1: Oui, les deux. Enfin, c'est, de toute façon, je pense que même quand j'ai l'impression d'attaquer, ça peut ne pas être. Par exemple, si on reprend tout à l'heure le moment de jugement, moi j'ai l'impression d'attaquer, mais en fait c'est quand même très drôle. Et puis au moment où j'ai l'impression d'être drôle, peut-être ça attaque. Je pense que de toute façon, on est très complexe, il y a plein de couches. Donc.
0: Oui, d'ailleurs, c'est les deux. Il y a des gens qui rient, d'autres qui savent pas très bien.
1: Ouais, carrément.
0: Les deux autres.
2: Je sais pas. Moi, j'ai un peu l'impression que c'est pas comme une seconde peau, mais j'ai l'impression que on a toujours fait ça. Enfin, moi, j'ai toujours fait ça aussi. C'est vraiment une arme. Puis c'est une façon de déjouer sa pudeur, sa timidité. Ouais, enfin bon, je vais prendre cette phrase qui n'est pas de moi, c'est pas forcément, j'adore pas forcément cette personne, mais l'idée du rire de résistance, elle est sympa quoi. Enfin non, mais c'est un rire.
0: C'est de qui?
2: De Jean-Michel Ribes. Mais c'est pas l'homme de théâtre que j'aurais aimé citer ce matin. Voilà, non, mais il y a quelque chose de ça, c'est-à-dire que c'est à la fois c'est défoulatoire, c'est politique. On peut amener tellement d'idées et puis il y a une idée de la connivence avec le public. Moi, ce que j'adore, c'est que j'ai vraiment l'impression que le public est un partenaire de jeu. C'est-à-dire qu'on n'est pas là à faire les beaux sur scène. Il y a vraiment l'idée, même s'il y a un seul en scène, on est plusieurs, quoi. Et le rire amène ça. Et ce qui est génial dans le rire, c'est quand il y a cette émotion qui se libère. Ben après, on est tellement libre et free et ouvert que quand le drame arrive, ben les larmes arrivent aussi, quoi. Donc pour moi c'est une arme, un bouclier, un ami. Enfin moi je sais pas faire autrement en fait. Dans le théâtre il y a toujours un moment où le rire est là, qui nous prend dans ses bras. Oh là là là, c'est magnifique, j'ai envie de dire. Non mais moi j'adore parce qu'en fait ça me permet d'entendre les textes aussi. Vraiment quand j'entends leurs deux textes, je ris et je fais ah ouais, le sens il est là. Enfin je trouve que ça donne du sens au sens en fait. C'est pas mal cette tautologie-là, non?
0: C'est génial.
2: Voilà.
0: Vous voulez ajouter quelque chose?
3: Oui, même si beaucoup de choses ont été dites que je rejoins complètement, pour moi, c'est vrai que c'est vraiment au centre la question du rire. J'ai l'impression que c'est même une sorte de. Bon, je cherche pas à faire une loi là-dessus, mais en tout cas, moi, une loi que je me donne, une sorte de politesse d'accueil, en fait. Si tu viens dans la salle, il faut que tu sois bien, il faut que tu passes un bon moment. Déjà, la vie, elle est pourrie. Je veux pas que tu sois en train de pleurer dès le début. Enfin, il faut qu'on commence par être ensemble. Et aussi, moi, c'est quelque chose que j'utilise dans la vie tout le temps et j'ai besoin de ça. Je pense que c'est aussi la première... Le premier usage de l'émotion, l'émotion que j'ai en premier, c'est d'essayer d'ironiser ou de faire des blagues. Voilà, j'ai commencé à avoir un psy cette année et il m'a dit que c'était ce que je faisais, de rire d'abord, pour vous raconter ma life.
0: Est-ce qu'il y a des questions que vous auriez envie de poser?
4: qu'il faut.
0: J'ai dit des questions, ça peut être une seule question pour démarrer.
4: Un, deux. Allô, allô.
0: Il est 13h passé. Est-ce qu'il y a une dernière chose qu'on aurait oubliée, que vous avez envie d'ajouter les unes ou les autres?
2: Moi, une petite phrase pour clore, quoi. Oui, effectivement, j'ai envie de dire c'est le chaos, et alors continuons à rêver et à rire, quoi. Parce que sinon.
1: Moi, je suis trop contente de retrouver Sophie et Hicham. On s'est croisés différemment dans nos parcours et en fait, ça a vachement de sens de se retrouver tous les trois ici. Voilà.
2: Moi aussi.
1: Donc, je suis contente.
2: Je suis très contente aussi.
0: Et bon, on va finir là-dessus. Merci beaucoup à tous les trois.
3: Merci beaucoup.

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0: une ombre, tu vois. Et c'est même pas la mienne. Encore elle serait sur les colonnes Maurice. Je pourrais l'attendre à l'entrée des artistes. Mais elle est insaisissable. Où veux-tu que je la trouve?
1: Oh, mon petit Armstrong Jones, il fallait pas faire de la photographie.
0: Oh, toi t'es écœurant. On peut pas discuter avec toi. Tu prends toi la blague.
1: Oh, erreur. Erreur, justement. Un de ces quatre, tu verras. Tu me rendras raison. Écoute,

0: complètement demeuré, mais tellement esthétique.
1: Oh, ne fatigue pas, va. Allez, salut.

0: qu'avons-nous d'autre à léguer que nos corps qui reviendront à la terre ?
1: J'ai vu très peu de choses de Jean Villard, mais je crois qu'il était clair. 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
2: 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Autant de ponts brisés les avaient arrêtés sur le fleuve, autant d'arbres jeunes les mèneraient à l'autre rive.
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0: Acte intime A.
1: Wakamarik,
0: Don Tiburcio.
2: Don Tiburcio est assis sur son fauteuil, les mains sur un guéridon. Près de lui, Wakarimak, les mains sur le guéridon.
0: Allô, allô, ici Don Tiburcio. Allô, allô, ici le président Don Tiburcio. Allô, allô, allô, les boussoles dont nous nous servons pour aller à votre rencontre s'affolent. Dépêchez-vous. Allô, Wakarimak, je ne te sens pas. Concentre-toi davantage. Allô, la traversée est dure. Allô, allô, voilà, voilà, parle, Wakarimak. Allô, ne coupez pas, parle.
1: Ombre des morts, vous êtes né de l'océan. Vous avez disparu pour ne plus jamais réapparaître. Seule la voix des montagnes que vous poursuivez laisse entendre que vous êtes encore présent. Que cette voix prenne forme dans vos bouches comme elle prend forme dans vos yeux et le magnifique poignard planté au milieu de votre visage.
0: Mais moins fort, tu vas les indisposer. Allô ?
2: Le guéridon fait un saut, puis un autre, puis un troisième. Ils le suivent.
0: C'est Bolivar, un homme sur lequel il y aurait beaucoup à dire. Allô, comment ça va ?
2: Le guéridon entame une série de bonds désordonnés.
0: Je voudrais vous demander, pas si vite, ne craignez rien, c'est moi, Don Tiburcio. Bolivar doit certainement préparer un soulèvement, à moins qu'il ne soit en guerre, fantasque et impulsif comme je le connais.
2: Le guéridon saute haut.
1: C'est peut-être un aviateur ?
0: Il n'y avait pas d'aviateur à cette époque-là.
1: C'est le crapaud buffle.
3: Le crapaud buffle, d'Armand Gatti.
0: Il s'agit du premier texte d'Armand Gatti joué sur une scène en octobre 1959 au Théâtre Récamier à Paris. Une pièce dont la régie a été menée par Jean Villard. On perçoit dès la table des matières de ce texte qu'il y a une volonté au-delà de la simple comédie d'extirper quelque chose du réel. Le réel, dans ce texte, c'est l'évocation sous-jacente des dictatures et des juntes qui ont émergé dans les pays d'Amérique du Sud dans la seconde moitié du XXe siècle. Il y a en effet de nombreuses références culturelles et topographiques, notamment afférentes aux évolutions politiques de ce continent depuis les conquistadors jusqu'aux juntes militaires. Ce substrat historique n'est au fond qu'une sorte de prétexte pour dresser le récit extrapolé d'un pays nommé le Cuscatlan, pays qui, par le biais de son président Don Tiburcio, doit s'édifier une idéologie. On est donc bien plus que dans la caricature ou même dans la satire, Armand Gatti satine ici son texte d'une extravagance douce amère qui, pour autant qu'elle est drôle, explore les mécanismes du fascisme et de la dictature avec intelligence.
3: Il ne nous appartient pas ici de juger de la réception de cette pièce, qui fut très mauvaise. Pour autant, ce texte, à plusieurs égards, a quelque chose de très beau et de bizarre. Tout cela se mélangeant dans une sorte de baroque halluciné, où les coups d'éclat et les rodomontades côtoient des scènes plus sombres et plus graves. Le politique dans ce texte s'enracine dans quelque chose de plus en plus mystique à mesure que la pièce avance. Le dictateur est construit comme un personnage en quête d'identité pour les autres. Il veut donner à son pays une idéologie liée aux rites incas. Dans le cas particulier qui nous intéresse, le personnage porte évidemment la particule des colons, Don Tiburcio, quand un de ses proches conseillers, Wakarimak, porte lui la mémoire ancestrale des Indiens, notamment des Incas qui parlaient entre autres langues le Quechua à laquelle il est fait allusion. L'idéologie que cherche à construire le président en ayant recours d'abord au spiritisme glisse peu à peu dans une sorte d'agonie hystérique et la pièce se nimbe peu à peu de mystère à mesure que le président croit percevoir des réincarnations de figures héroïques partout, dans ses proches conseillers et jusqu'à lui-même se persuader qu'il est la réincarnation de François Pizarro, fameux conquistador plus connu sous son nom hispanique, Francisco Pizarro, pour avoir conquis l'empire Inca. Ces projections de réincarnation burlesque du président sur les personnes de son entourage sont bien une manière de montrer les tensions qui subsistent dans la définition même de ce qu'est le pays, de son identité propre. Plus encore, cette pièce retrace aussi la façon dont une dictature peut chercher à se réapproprier les symboles anciens et jusqu'aux idoles religieuses, afin d'inventer une iconographie qui pourra servir de socle à toute forme de propagande. Ici, c'est évidemment l'héritage inca, qui est réduit à sa pure expression folklorique, héritage que l'on doit reconquérir après l'avoir anéanti. le crapaud buffle, incarne ici précisément cette volonté de dominer la nature, vierge et évocatrice. Présent sur le drapeau de ce pays dystopique, originaire d'Amérique du Sud, le crapaud buffle a été en effet utilisé au XIXe siècle pour lutter contre les nuisibles en agriculture. Il a notamment été introduit dans les colonies caribéennes. Si Armand Gatti y fait référence, c'est parce qu'en tant que symbole sur un drapeau, s'il est au départ un animal local et vivant dans les légendes amérindiennes, devient ensuite le symbole même de la domination du colon qui va jusqu'à vouloir trafiquer la nature pour mener à bien ses projets. Le président Don Tiburcio le dit lui-même, « Chacune de ses paroles est un appel de crapaud buffle, en ceci que les dieux blancs à barbe noire, ainsi que le rappelle Wakarimak, ont désincarné cet animal en faisant de lui un subterfuge, un étendard. »
0: C'est là sans doute ce qui est le plus sensible dans cette pièce avant qu'elle ne s'évanouisse dans un imbroglio de situations. Ce qu'il y a de beau, c'est l'évocation de cette blessure au rituel magique. Et ceci est d'autant plus fort qu'au mélopée incantatoire de Wakarimak, le prêtre capucin oppose la foi chrétienne plate et cérémonieuse. Là où le dessein de Dieu est insondable, la verve ancestrale des Indiens trouve une consolation à toute chose, et surtout, Gatti montre que cet héritage est méprisé en mettant dans la bouche du président des mots définitifs. « Tu t'es dévoilé, pas toi, tu es trop bête, mais les forces indiennes qu'il y a en toi. »
3: Dès lors, le président a quelque chose de bien plus enfoui qu'une simple folie. L'histoire se révèle à lui tout à coup. Et comme il ne peut pas la refaire, il veut la rejouer comme s'il pouvait trouver un idéal dans l'histoire de son pays et des conflits qui opposèrent jadis les conquistadors aux populations autochtones. En voulant que chacun des membres de l'entourage présidentiel joue un rôle, il veut forger l'histoire à son image. Mais aux symboles anciens, dévoyés, aux incarnations solaires, le président ne peut pas conférer toute l'aura religieuse qui les composait. Et il ne peut substituer à cette iconographie émotionnelle que des pancartes imprimées, agglomérées en fond de scène, d'après les photos d'Agnès Varda. Pancartes qui restent des pancartes, sans aucun souffle divin. C'est aussi ça le crapaud buffle. Cette pièce montre les mécanismes de cette dystopie, en tire les fils en essayant de mettre en évidence ce que c'est qu'un pays où l'absence de liberté d'expression empêche toute opinion.
0: On retrouve aussi dans cette fable une critique de la position des organismes internationaux sur ce genre de régime, notamment à travers le personnage de Mully Foy, ambassadeur des Nations Unies. Ce personnage diplomatique est particulièrement drôle puisqu'il n'est pas là pour garantir et défendre les principes humanistes, mais pour superviser la loi du marché ou pour conclure des accords commerciaux. D'autres personnages sont autant de parodies politiciennes, autant de piques lancées sur la scène par un auteur qui ne dénonce pas les choses de façon creuse, mais essaye de les lancer dans cette pièce en réalité très conceptuelle, à tel point que le dictateur président Don Tiburcio finit par n'être plus qu'une tête au sens littéral à la fin de la pièce. Il s'est en effet coupé tous les membres pour qu'il se promène à travers le pays comme si son sacrifice pouvait donner une poussée salvatrice à ses citoyens. La dictature est donc réduite à son extrémité, à une tête pensante, et Wakarimak finit par prendre le pouvoir. D'autant que de nombreux conflits, exécutions qui ont ponctué la pièce se poursuivront.
3: Armand Gatti fait dans cette pièce une sorte de parodie des récits antiques, où le personnage légendaire a accès aux âmes des héros anciens et passés, tout comme des héros de demain. Il érige une parodie de métempsychose, ici poussée à l'absurde. Ce n'est pas simplement la prétention de Don Tiburcio, président, qui est ridicule et risible, c'est sa façon d'être tournée vers le passé, jusqu'à vouloir communiquer aux morts ses projets et ses doutes, comme si la vérité était dans le passé et pas dans les forces vives du pays, réduite ici à une masse insondable et peu évoquée. Car cette pièce est bien une intrigue de palais, cloisonnée et réduite, et au moment du renversement de Don Tiburcio, tout reste en place, du prêtre au diplomate, comme pour montrer avec amertume que ce pays théâtral que nous avons traversé n'est pas seulement une fantasmagorie. Oh non! Mais bien qu'à travers l'histoire, nous vivons dans l'ombre de fantômes illustres ou criminels, et que tout récit historique, s'il doit exister, ne saurait être politique ou instrumentalisé. Le pouvoir ne tire pas sa légitimité de l'histoire, mais des questions qu'on se pose. Aucun mort ne peut répondre aux questions que posent les vivants. D'où les scènes de spiritisme qui sont parmi les plus truculentes de cette pièce.
4: Et alors, que dit Pierre Santini sur le crapaud buffle ? C'est intéressant parce que aujourd'hui, on parlerait d'un tollé pour cette pièce, même si évidemment, faut recontextualiser. Théâtre et Camier, auteurs contemporains qui sont spécifiquement donnés dans ce théâtre. Qu'est-ce que retient Pierre Santini de ce crapaud buffle, justement ? Qu'est-ce que ça lui a apporté dans sa carrière ? Parce que visiblement, ça n'a pas plombé sa future carrière.
5: Sa future carrière, non ? Alors déjà, il avait deux rôles. On l'a pris parce qu'il était le garde, qu'il était assez physique. Et grâce à Jacques Lecoq, en fait, il avait pris des cours de gestuelle, de gymnastique, etc. Donc tout, je crois que c'était le vendredi soir, il allait 2 heures.
0: Marie-Pierre Catineau, autrice et co-directrice des éditions Koiné, en travail d'écriture à partir des témoignages de Pierre Santini, qui a fait ses débuts au Théâtre National Populaire dans le Crapaud Buffle en octobre 1959.
5: Voilà, c'était une école, le TNP, très peu cher, il le disait. Hein. Il ne fallait pas de diplôme pour entrer. Mais après, il y avait 12 professeurs et il s'est peu à peu, grâce à Jacques Lecoq, parce qu'au départ, c'était un jeune homme très timide, Pierre Santini, il s'est ouvert peu à peu grâce à l'improvisation. Donc, il a été présenté. Et ce que ce lui a apporté, c'est Gatti. Parce que Gatti, en fait, il a joué après 3 et 4 pièces de Gatti. Voilà. Et surtout, il a eu une chance inouïe. C'est qu'un des acteurs, je crois que c'était Jean Negroni, oui, c'est ça, Jean Negroni, s'est absenté un moment auprès de sa maman, qui était malade. Et là, il a eu la possibilité de travailler avec Jean Villard, yeux dans les yeux. Il a fait répéter comme si c'était lui qui avait le premier rôle. Il a donné la réplique et peu à peu, ils se sont pris au jeu tous les deux. Et de là est partie cette histoire incroyable. Alors, et puis, il a découvert un auteur. Et il a découvert ce que c'était jouer les auteurs. Il le dit souvent, d'ailleurs, c'est après 68 que l'auteur n'a plus eu la parole, mais qu'on a donné la parole au metteur en scène. Mais pour lui, le théâtre, c'est d'abord la parole. Quand on prend la parole et que l'on prend la parole d'un auteur, eh ben, en tant qu'acteur, on s'expose. Et quand on s'expose, on prend en charge une réalité, on prend en charge une poésie, etc. Voilà. Je crois que c'est ça que ça lui a apporté avant tout.

0: Jean Villard, en 1959, met en scène la pièce d'Armand Gatti intitulée « Crapaud buffle ».
1: Samira Benamar, saisonnière à l'antenne de la Bibliothèque nationale de France à la Maison Jean Villard.
0: Cette pièce inaugure le théâtre Récamier, qui devient la seconde salle du théâtre national populaire, et dont l'objectif principal est de présenter des œuvres dites plus contemporaines. Jean Villard voit cette nouvelle salle de théâtre comme un lieu d'expérimentation, un lieu détaché des conventions et des traditions théâtrales, un lieu où les dramaturges amateurs ou professionnels sont libres de mettre en scène leur propre création. Il choisit symboliquement la pièce « Crapaud buffle » de Gatti pour la première présentation. En effet, la pièce de Gatti est une œuvre imprégnée de modernité. Elle questionne le monde actuel et elle remet considérablement en question le théâtre du XXe siècle. Aussi, Gatti se voit comme un passeur d'histoire. Il se place comme un témoin des événements. Son œuvre est inséparable de sa vie. Il cherche, à travers son expérience individuelle, à réunir une vraie communauté. Dans les années 60, le théâtre innovant, sortant de l'ordinaire et divulguant des messages politiques ou idéologiques, n'était pas vu d'un bon œil. L'art dramatique de Gatti était généralement associé à un mouvement de propagande anarchiste. En optant pour cette pièce de théâtre, Villard a conscience du risque qu'il prend, notamment celui d'attirer sur lui et son théâtre les foudres de la critique. Mais qu'importe, n'en déplaise aux chroniqueurs, il accorde aux nouveaux artistes une chance de se faire une place dans le milieu du théâtre. Sans grande surprise, l'accueil de la pièce fut un véritable échec. Ce fut une déception pour la majorité des critiques littéraires. Nous sommes parvenus à trouver dans les archives du Fonds Jean Villard un article de presse qui témoigne de la réception de la pièce. Cet article est extrait d'un journal intitulé « L'Observateur littéraire » dans la rubrique dédiée au théâtre. La critique, assez caustique et virulente, est écrite par la journaliste, chroniqueuse et ancienne comédienne Claude Sarotte. Cette dernière s'attaque violemment à l'entreprise de création de Jean Villard. Je cite « Jean Villard s'est donc trompé ». On est encore à se demander comment les élucubrations d'Armand Gatti, tissant autour d'une légende guatémaltèque, une laborieuse satire des dictatures passées, présentes et à venir, ont pu séduire un homme de théâtre tel que lui. La journaliste insinue dans le premier paragraphe que Villard ne possède pas les qualités requises permettant de choisir correctement les dramaturges. Villard aurait tendance, selon elle, à prendre au hasard, en fonction des lieux où il se rend, des auteurs se revendiquant comme des êtres originaux. Le deuxième paragraphe

nous aperçut que la réception de l'œuvre ne fut pas un désastre total. En effet, dans les archives, nous avons découvert une lettre personnelle manuscrite débordant de bienveillance du journaliste Luc Decaune adressée à Jean Miller. Je cite « Eh bien, je suis sorti du spectacle à la fois heureux et furieux, heureux parce que la pièce est valable, parce que vous avez eu raison de la monter, et furieux parce que son échec est une injustice et met une fois de plus en évidence le scandale de la critique actuelle. Car enfin, ou ces gens sont des imbéciles, des incompétents, sourds et aveugles, ou bien ce sont des mercenaires aux ordres qui écrivent ce qu'on leur a ordonné d'écrire et se font les valets d'une cabale clairement dirigée contre vous. » Luc Decaune, qui était un homme fort connaisseur en matière d'art, n'hésite pas à confier ses craintes et ses doutes antérieurs. Je cite « Je vous dirai franchement qu'en me rendant au Récamier, je m'attendais au pire. J'ai beau savoir depuis longtemps ce qu'il faut penser des critiques dramatiques et littéraires, une telle unanimité dans l'éreintage de cette pièce pour laquelle les plus favorables n'avaient que des regrets mauves avait fini par m'inquiéter. Et les rares avis de personnes ayant d'ordinaire assez bon goût n'avaient pu que renforcer ce sentiment. » Ce dénigrement n'effraya pas Decaune, bien au contraire. Les avis divergents attisèrent sa curiosité et poussèrent Decaune à aller voir la pièce et ainsi se forger son propre opinion. Il pose un regard constructif sur l'œuvre. Selon lui, le spectacle, malgré quelques erreurs qui restent à améliorer, vaut sans hésitation le déplacement. Selon lui encore, la pièce a de quoi déconcerter le public moyen, peu averti, qui aime ses aises, c'est-à-dire un public qui apprécie la zone de confort. Elle est une vraie merveille pour les gens désireux d'innovation théâtrale et en quête perpétuelle de pièces qui fourmillent d'idées et de travail. La lettre se termine par un éloge adressé au dramaturge Gatti, qu'il caractérise comme un homme ayant une vraie originalité, car il ne se comporte non pas comme un penseur, mais comme un véritable homme de théâtre. Il clôture en beauté la lettre par des remerciements chaleureux à Jean Villard pour avoir monté la pièce. Par ailleurs, il lui conseille de voir cet échec comme une gloire significative à côté des productions de dramaturges célèbres tels que Marceau, Anouilh ou encore Roumain. Ces deux documents, imposant des jugements divergents, nous permettent de comprendre le choix de Jean Villard, mais aussi de cerner de façon plus précise le dessin de son projet,

0: Acte intime à
1: Wakamarik,
0: Don Tiburcio. Bolivar réincarné dans un crapaud? Tu es fou, Wakarimak. Non, non, non, tu vois bien que c'est un danseur. Ah, mais j'y suis, c'est ma petite sœur, Gourdelia. Elle dansait si bien, la pauvre. Elle est morte au cours des épidémies. C'est terrible, une épidémie. Ah, coupe le contact, Wakarimak. Coupe, il faut prendre immédiatement des dispositions.
2: Le guéridon se calme. Don Tiburcio se promène de long en large, très agité.
0: Nul doute, c'est un avertissement que Guardalesita m'a envoyé. Il faut que tout le pays en profite. Prends note, Wakarimak. Proclamation. Article 1. L'épidémie nous menace. Article 2. Pour l'empêcher de se propager, toutes les lumières devront être voilées avec du papier cellophane. Article 3. La lumière est un élément artificiel et tout ce qui n'est pas naturel est nuisible. En filtrant la lumière, le concours qu'elle apporte à l'épidémie sera considérablement réduit. Remettons-nous en communication. Parle, je commence à être fatiguée.
2: Ils se remettent au guéridon.
1: Allô, ici Don Tiburcio.
2: Rond impressionnant du guéridon.
0: Tu veux recommencer le coup du crapaud? Arrête la communication.
2: Le guéridon s'arrête.
1: Mais je croyais...
0: Tu t'es dévoilé, pas toi, tu es trop bête, mais les forces indiennes qu'il y a en toi. Prends note immédiatement, il n'y a plus de crapaud buffle dans ce pays, même sur le blason. Reprenons la communication.
2: Ils se remettent autour du guéridon.
1: Allô, allô.
2: Le guéridon démarre. Tac, tac, tac.
0: Ici Don Tiburcio.
3: Monsieur le Président.
0: Avec ce bruit, ce doit être Theodore Roosevelt, celui du grand bâton.
4: Le froid s'installe toujours autour des histoires à raconter. Nous faisons des signaux comme ces alpinistes perdus dans la montagne en attente de secours. Nous devons inventer le feu de toute pièce. Arrivera le moment où le destin de l'humanité dépendra de ce feu avec les alphabets et ses écritures et la page blanche en fait. Si nous sommes partis sur les pistes du langage, c'est l'utopie qui nous y

a conduit. Parmi le peu de réalité dont nous disposons, c'est la seule à être en état de guerre dans ce corps cosmique dont nous sommes partis, inconscientes, sans en avoir le langage. De cette empoignade entre réalité et réalité qui s'ignore, nous n'avons restitué qu'un cri, la parole errante que bien souvent même les matricules n'arrivent pas à traduire. Quels que soient nos manuscrits, nos lieux habités ou inhabités, il y a toujours dedans un moment de l'espace cosmique.

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1: Nous remercions chaleureusement Marie-Madeleine Mervanroux, Jacques Téphanie, Jean-Pierre Mouler, Adrien Blancard, ainsi que Marie-Pierre Catineau, dont vous pouvez retrouver les entretiens en intégralité sur notre site Radio Radio Toulouse à l'onglet Avignon.
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0: À propos de le prélude de Pan dans le Festival Inn avec Villeneuve-en-Seine du 8 au 20 juillet à 18h30, un spectacle paysage proposé par Clara Edouin avec entre autres des textes de Jean Giono. Clara Edouin, bonjour.
1: Bonjour.
0: Avant d'aborder le prélude de Pan, je voudrais qu'on échange quelques mots sur Gwenaëlle Morin dont vous avez croisé la route. Je vous cite, vous avez vu les 6 pièces montées à l'époque du théâtre permanent et vous avez été, entre guillemets, scotché. Ensuite, vous avez joué pour lui dans Antigone et vous avez fait partie d'un chœur de 7 comédiens dans Introspection de Peter Handke, 30 heures au Palais de Tokyo. C'est ça ?
1: Oui, tout à fait.
0: Je suppose que c'est un souvenir marquant quand même.
1: Oui, absolument. Alors après, ça restait, comment dire, je n'ai jamais fait partie de la troupe des acteurs proprement parlés qui travaillaient avec Gwenaëlle, au sens où même dans Antigone, j'étais plutôt dans le chœur. Et c'est un chœur qui se reconstruisait à chaque fois avec les habitants et les lieux en fait, où la pièce jouait. Introspection, si, c'est vrai qu'introspection, on n'était pas si nombreux. Et ça s'est fait au Théâtre du Rond-Point, puis au Ballet de Tokyo, où on était des équipes tournantes. Oui, expérience très marquante, mais globalement, c'est la rencontre avec Gwenaëlle qui a été très marquante et fondatrice pour moi, parce que c'était celle aussi d'un théâtre brut et d'un théâtre d'acteurs.
0: Il a influencé votre idée du théâtre d'acteurs.
1: Absolument.
0: Vous dites que le théâtre ne repose pas sur une transmission de pensée, mais aussi sur une transmission d'énergie. Donc
1: oui.
0: C'est très Morin. Enfin, je sais pas si...
1: C'est vrai, on pourrait dire que c'est très Morin. Je pense que, enfin, c'est très. C'est, disons que c'est quelque chose qui, chez Morin, a rencontré moi mon désir de théâtre et mon désir de transmission d'énergie. En fait, c'est comme ça aussi que moi je l'envisage. C'est comme ça que je suis touchée aussi par les pièces. C'est quand elles ont cette générosité, cette vitalité-là qui traverse la rampe et qui nous atteint, nous qui regardons.
0: Je sais que la production, je ne sais pas si on t'a, ce n'est pas le collectif 49-701 qui présente le prologue de Pan,
1: le prélude
0: de Pan, pardon.
1: Non, c'est l'accompagnement Manger le Soleil, qui d'une certaine manière est une compagnie qui s'est construite aussi sur les bases du collectif. Le collectif 49-701, c'est une troupe. C'est la troupe des Trois Mousquetaires, les Trois Mousquetaires, la série, qui est un projet...
0: Des élèves qui sont sortis du Studio Théâtre d'Asnières.
1: Studio Théâtre d'Asnières, puis Conservatoire National. C'est tout un groupe d'amis que nous sommes toujours et c'est un clan, en fait. C'est vraiment le corps des Mousquetaires du Roi. Et on fait du théâtre ensemble depuis maintenant presque 15 ans et ça a commencé en 2012 avec le tout début de l'adaptation du roman, le premier chapitre qui a donné lieu à une sorte d'épisode pilote pour une série qui s'est déployée ensuite en 6 spectacles.
0: Tout à fait. Et vous avez eu combien de représentations? C'est assez énorme, non?
1: Je ne saurais pas le dire. On ne les a pas comptés, mais en effet, on joue depuis 2012, la saison 1. On joue depuis 2018, la saison 5 et 6. Elles ont été créées en 2018. Donc, en fait, bien sûr, les dernières saisons, c'est-à-dire les derniers spectacles, ont un peu moins tourné parce qu'ils ont moins de longévité. Mais en fait, ça fait quand même, en tout maintenant, ça fait déjà depuis 2018 que les 6 tournent dans toute la France.
0: Il y a 17 acteurs en plus, donc c'est pas...
1: En réalité, dans la distribution, on est 10, c'est-à-dire qu'il y a 8 acteurs, actrices, en plus de Jade et moi, les metteuses en scène, qui jouent un petit peu dedans aussi. Mm-hmm. Jade tient le rôle du cardinal de Richelieu. Et en fait, ces 8 interprètes sont tous doublonnés. Elles ont tous un doublon ou une alternance qui s'est bricolé au fur et à mesure des années, de l'âge, de nos parcours professionnels aux uns et aux autres.
0: Des envies aussi, je suppose.
1: Des envies d'aller voir ailleurs, ce qui est bien normal. Et du coup, on a dû construire petit à petit ces alternances pour finalement maintenant devenir moins, en effet, le clan amical de départ. Il a fallu un peu faire évoluer cette conception de la troupe. C'est devenu plutôt une sorte de nébuleuse. On est toute une nébuleuse d'acteurs et d'actrices qui jouent ensemble et c'est à géométrie variable, c'est-à-dire vous pouvez avoir la récente Milady qui joue avec le vieux D'Artagnan et le vieux Porthos qui joue avec le nouvel Aramis. Voilà, ça fricote entre l'équipe A, l'équipe B, tout ça se mélange et c'est jamais les mêmes en fait.
0: Oh, c'est drôle. Enfin... Après Dumas, Giono.
1: Oui.
0: On passe du tableau à l'épisode.
1: L'inverse.
0: C'est de l'épisode au tableau.
1: Oui.
2: D'accord.
1: On passe du roman feuilleton écrit comme tel hein, par Dumas. C'est-à-dire, en effet, c'est de chapitre en chapitre, on passe d'épisode en épisode. On est sur un gros page-turner, comme on dit, un blockbuster de la littérature. Et c'est suffisamment haletant. En effet, d'ailleurs, on s'arrête très peu. Entre chaque épisode, on se déplace un tout petit peu. On peut changer juste d'axe dans une cour, par exemple. C'est aussi un projet qui se joue dehors. On l'a pas dit, mais voilà, c'est un projet Les Trois Mousquetaires qui investit des cours et des lieux publics, des extérieurs, qui joue avec les portes, les fenêtres, l'architecture des bâtiments qu'on occupe.
0: Ça peut être même dans des friches.
1: Enfin... Ça peut être dans des friches aussi. Mais c'est quand même lié à un territoire relativement urbain.
0: Tout à fait.
1: Il nous faut des murs, il nous faut des pierres, il nous faut des endroits où entrer, sortir, grimper, surgir. Là où avec Giono, on va passer dans une écriture tout d'un coup plus poétique, et effectivement, on passe du tableau de l'épisode au tableau, parce qu'il y a aussi quelque chose de plus contemplatif dans l'écriture de Giono, et qui laisse un peu plus place au dehors en tant que sujet, là où les mousquetaires investissaient le dehors comme un terrain de jeu et comme un véritable décor.
0: C'est très clair, oui.
1: Là où, voilà, avec Giono, le dehors, là, devient aussi un milieu vivant, et il raconte aussi son propre récit. Donc on le laisse parler, et cette parole, elle est aussi plus... Elle fait son chemin en nous de façon plus vagabonde. Donc, et d'ailleurs, les temps entre les tableaux sont cette fois des temps de marche, et donc de vagabondage aussi de la pensée et de la poésie.
0: Tout à fait. C'est à partir de 2020 que vous avez commencé à travailler avec Romain Debec de Lièvre.
1: Tout à fait, mais Romain était déjà dans le trio d'écriture qu'on formait, Jade et moi et lui, autour des Mousquetaires.
0: D'accord.
1: Donc il a écrit avec nous, et effectivement, Jade étant aussi occupée par son autre compagnie, le Birgit Ensemble, quand j'ai commencé le Giono, je l'ai commencé à la mise en scène seule, mais j'ai demandé à Romain s'il avait envie de continuer à écrire avec moi, et c'est ce qu'on a fait sur Que ma joie demeure et sur le prélude, qui se sont écrits un peu en même temps, en fait.
0: Oui, c'est ce que j'ai pas compris, parce que vous avez joué le Que ma joie demeure avant le prélude, enfin.
1: Oui, en fait, quand moi j'ai présenté mon travail à l'équipe de direction du festival, le prélude existait déjà, Que ma joie demeure existait déjà.
0: Dire que vous avez été accueilli en 2023 par le Festival d'Avignon pour un spectacle qui durait 6h30.
1: Oui, alors ce spectacle, c'était Que ma joie demeure.
0: Tout à fait.
1: Mais le prélude a fait partie des formes, des essais, comme des brouillons qui nous ont amenés à Que ma joie demeure. On s'y est exercé d'une certaine manière avec le prélude. Donc le prélude est un véritable prélude à Que ma joie. D'ailleurs, on dit aussi que d'une certaine manière, c'est le préquel du personnage principal de Que ma joie demeure. C'est-à-dire, c'est comme si...
0: L'étranger.
1: Celui de l'étranger, Bobby. C'est comme si on était avec Bobby dans les villages avant qu'il atteigne le plateau Grémone, qui est le lieu de fiction de Que ma joie demeure. Et avant qu'il arrive, plateau Grémone, bah peut-être qu'il a traîné du côté de Sisteron, du côté des Alpes, et que dans certains villages, il a déclenché ce qu'il déclenche dans le prélude, à savoir une sorte d'apocalypse.
0: Okay. C'est un texte étrange, le prélude. Enfin, si on parle simplement du texte. Moi, quand j'ai lu la nouvelle à la première lecture, j'ai fortement pensé au bal des Ardents, l'ergot de seigle et partir autour de ça. Mais vous, apparemment, vous développez la thématique ou le thème des hybrides. C'est là-dessus que vous vous appuyez.
1: Disons que, en fait, nous, ce qui nous a frappé dans le prélude, c'est surtout les présences animales et leur rôle dans le texte. Mmh. C'est-à-dire que tout d'un coup, les animaux, les bêtes vont envahir la scène, d'une certaine manière, vont envahir non seulement nos imaginaires, mais les corps des humains, et se mélanger aux humains. Et ça, d'une certaine manière, ça condense et ça concentre les thématiques qui vont être celles aussi de Que ma joie demeure et du retour de la vie sauvage dans Que ma joie demeure. Mais sauf que là, ça prend un tour fantastique, cauchemardesque, presque,
0: non,
1: cathartique. Et donc ça, c'était ça qui nous intéressait. C'était cette hybridation, ces noces un peu étranges entre les hommes et les autres animaux. Et en fait, la question des hybrides, elle est apparue un peu après, puisque quand on a travaillé ce prélude, on avait écrit la moitié de Que ma joie demeure, mais pas encore la deuxième partie. Mmh. Et on savait que dans la deuxième partie de Que ma joie demeure, il y avait cette grande scène qui, pour nous, est un peu notre grand inquisiteur, quoi.
0: Laquelle?
1: La grande scène de rencontre entre Bobby et le fermier de Que ma joie demeure, qui est une scène philosophique, politique, qui oppose un tenant du progrès et de l'industrialisation de l'agriculture et la sobriété heureuse de Bobby. Et en fait, cette grande scène, pour nous, on savait que ça allait être un passage important, un passage philosophique. Et donc, on a profité de notre travail sur le prélude, de cette résidence qu'on a faite sur le prélude. Et on s'est dit, tiens, c'est drôle. Et si Bobby, juste après son passage dans ce village où il déclenche cette espèce de cet accouplement, enfin, ces choses étranges.
0: Oui.
1: Et s'il arrivait juste après chez le fermier, quoi. Et donc, on a essayé de joindre ces deux bouts-là. En suivant Bobby, en suivant le rôle de l'étranger. Et c'est le fermier qui parle des hybrides. Donc après, c'est devenu en effet un mot-clé pour nous, puisque c'est aussi un spectacle où on mélange une matière documentaire et une matière fictive et poétique.
0: Venir, oui.
1: Et puisque... donc on hybride les deux.
0: Oui, enfin, la boucle est bouclée.
1: Voilà.
0: Non, effectivement, il y a des textes d'agriculteurs. Ce qui m'a, enfin, je connaissais de réputation votre travail. Ce qui m'a amusé, c'est le temps d'attente avec la bande son. Et elle est très bien choisie, en fait, parce que ça finit par le jour où la pluie viendra. Et ensuite, il y a le discours de l'agriculteur, dire que il y a les textes de Giono, mais il y a aussi une énorme collecte des agriculteurs locaux, puisque là, à Villeneuve, dans le premier épisode, on parle de l'île de la Barthelasse, de la plaine de l'Abbaye, de tout ce qui se passait avant. Et c'est cette parole des agriculteurs qui va être le premier matériau, en fait.
1: Oui, absolument. En fait, et ça, c'est un matériau qui se renouvelle à chaque fois qu'on joue. Dans chaque lieu où on va jouer le prélude, on fait des repérages en amont, on prend des contacts en amont, et on arrive une semaine avant avec Romain de Bec de Lièvre. Et à partir du lundi, on rencontre des agriculteurs, des agricultrices, maraîchers, maraîchères, éleveurs, éleveuses. Et on les rencontre pendant 3 à 4 jours. On fait un maximum de rencontres autour du village où on joue, sur les terres où on joue. Et on discute avec ces personnes, on les enregistre. Le soir, on fait le montage sonore. On essaye de comprendre un peu quel peut être le nouveau montage entre... nos textes, donc à savoir le prélude et ces extraits de Que ma joie demeure, et cette matière-là. Et cette rencontre, cette hybridation, elle est toujours différente. Mm-hmm. Elle donne jamais tout à fait au spectacle le même sens, parce que les accents sont pas les mêmes. Et voilà. Et ça, on l'a recommencé, évidemment, là, à Villeneuve, sur la plaine de l'Abbaye et à Villeneuve.
0: Mais il y a des collectes que vous avez fait dans d'autres endroits que vous continuez à intégrer dans le spectacle.
1: Oui, parfois. C'est-à-dire là, par exemple, en avril, on a joué à Villeréal.
0: Tout à fait.
1: Ou plus précisément dans le village de Ferrensac, à côté de Villeréal.
0: Avec la structure, vous êtes ici.
1: Avec vous êtes ici.
0: Dont on peut parler un peu.
1: Et dont on peut saluer le travail, parce que c'est vraiment un travail de proximité aussi, et de relation au territoire. Et c'était ça qui avait du sens aussi pour eux et pour nous, de travailler ensemble. Et effectivement, eux, ils nous ont fait rencontrer beaucoup de gens qui travaillent les terres autour de Villeréal et de Ferrensac. Et ce qui est beau, c'est que en fait, tous ces gens qu'on a rencontrés sont venus voir le spectacle. Et c'est comme ça que ça se passe la plupart du temps. C'est-à-dire que le spectacle n'est rien d'autre que la continuation d'un échange. Et c'est tout d'un coup comment nous, on rend l'appareil. C'est un système presque... Le spectacle est presque le contre-don d'un don qui nous a été fait au préalable, d'un don de temps d'abord, parce que les agriculteurs ne sont pas forcément des gens qui ont beaucoup de temps, ils travaillent beaucoup. Et donc quand ils nous ont accordé 1 heure, 2 heures, 3 heures de leur temps dans la semaine, nous, en fin de semaine, le week-end, on joue le spectacle pour eux. Et en général, c'est vraiment pour eux, c'est-à-dire que c'est eux les premiers spectateurs. Et c'est drôle, parce que c'est vrai qu'au début, la première scène, qui est une scène un peu de présentation des lieux, d'habitude, ils participent. Enfin, on a un public qui participe vraiment, qui intervient, qui dit « Mais non, vous n'êtes pas là, vous êtes là. Mais non, on ne dit pas comme ça, on ne dit pas faire en sac, on dit faire en chaque. »
0: Ce n'est pas le même public à Avignon.
1: Voilà, il y a beaucoup plus d'interactions habituellement, parce que c'est vraiment un projet de village et pour et avec les habitants du lieu.
0: Mais pour rester sur Villeréal, de ce que j'ai entendu dire, vous avez joué quasiment dans une humidité à 200%.
1: On a eu peur de la pluie, oui. C'était très... Oui.
0: Et je me demandais comment... Parce que les textes de Giono sont quand même très sud. Enfin, il fait chaud, quoi. Et comment se fait la réception dans ce cas-là? Ça pose aucun problème?
1: En fait, elle pose aucun problème. Les textes de Giono sont tellement poétiques, charnels et au fond aussi métaphysiques qu'on peut les déplacer partout. Bien sûr que là, il y a une résonance presque illustrative, et c'est presque dommage d'ailleurs, puisqu'on est chez Giono avec le texte de Giono, ou presque chez Giono. Disons, on est dans des paysages qui ressemblent aux terres de Manosque et du plateau de Valensole.
0: Oui, tout à fait.
1: Mais quand on joue en Bretagne, ou dans le Nord-Pas-de-Calais, ou en Normandie, bah, en fait, ça résonne tout autant. Et c'est au contraire, ça enclenche aussi l'imagination d'une autre façon. Et c'est aussi très beau, quoi, de faire ce voyage de la pensée vers d'autres terres, vers d'autres écosystèmes. Et pour autant, les milieux dans lesquels on est continuent eux aussi. C'est comme s'ils s'exprimaient quand même à travers Giono.
0: Oui, je comprends tout à fait ce que vous voulez dire. Je me suis demandé, puisqu'on parlait de Villeréal, si le dernier texte qui était dit n'avait pas été pioché
1: oui,
0: là-bas.
1: Oui, c'est ça, pardon, j'avais pas fini ma pensée tout à l'heure. On a joué à Villeréal et en effet, on a rencontré un agriculteur qui s'appelle Jean-Marie Ranque, qui nous a beaucoup touchés. Et en fait, on a rencontré aussi des gens d'ailleurs autour de Villeneuve qui nous ont énormément touchés. Mais des fois, c'est pas si simple, en fait, comment la parole, elle passe la rampe de l'enregistrement. Des fois, il y a des rencontres magnifiques, et pourtant, l'enregistrement ne témoigne pas complètement de la magie du moment passé avec quelqu'un.
0: Là, si je dis pas de bêtises, Pierre Giafferi,
1: ouais.
0: Voilà, reprend le texte lui-même.
1: Exactement.
0: En fait.
1: Là, ouais, c'est Pierre Giafferi.
0: En bouche, c'est pas enregistré.
1: Qui reprend la parole de Jean-Marie Ranque, enregistrée à Villeréal il y a 2 mois.
0: Puisqu'on parle des comédiens, 2 mots sur les comédiens quand même, qui sont, je le disais hors antenne, hors micro, j'ai été impressionné par le travail vocal que vous leur demandez, et là, je me demande comment ils tiennent le temps du festival, quoi. Enfin, je sais qu'il y a une double distribution sur un des...
1: Il y a une alternance, l'actrice Atis Sauzer est remplacée par Lou Balthazar pour 4 dates, là. Mais sinon, Pierre Giafferi et Clara Mayer vont tenir toute la durée du festival. Bah, écoutez, c'est des comédiens très très bien formés et qui s'échauffent, qui font attention. Après, on travaille dehors ensemble depuis 2020, donc ça fait 5 ans. Et dans Que ma joie demeure, c'est un travail encore plus éprouvant parce qu'il faut tenir sur 7 heures. Donc le prélude reste pour eux presque... Non, pas un jeu d'enfant, hein. C'est quand même fatigant pour eux et techniquement très éprouvant en termes
0: de vocal.
1: Mais c'est quand même beaucoup plus facile pour eux que Ma joie demeure.
0: Au départ, quand le public arrive, il y a des tables qui sont installées, enfin, il y a une forme de convivialité, un vrai faux bar. Et vous avez fait tout un travail de spatialisation.

0: puisque et on a commencé par le plus petit pour aller au plus grand. On a commencé par une lecture de Sur la piste animale, un livre de Baptiste Morisot.
1: Je voulais vous poser des questions parce que je ne connais absolument pas cet auteur. Je fais juste une parenthèse en parlant d'auteur. Je vous remercie de m'avoir fait redécouvrir Giono parce que j'avais un souvenir très scolaire et à la lecture, j'avoue que j'ai été fortement étonné, surtout, enfin pas que, mais sur les descriptions de paysages, il y a des textes d'anthologie. Oui. On revient sur la piste animale.
0: Donc voilà, on a commencé comme ça avec Pronomade. Enfin, ce qui était assez beau, c'était ce parcours qu'ils ont organisé sur un an. C'était au cours de la saison 22-23. Je suis venue faire la lecture de Sur la piste animale dans un champ à l'automne. On a enchaîné avec le prélude. C'était dans un petit village qui s'appelait Ossin. Et 6 mois plus tard, on a fait Que ma joie demeure. Donc là, on a vraiment fait les choses un peu dans l'ordre, contrairement à ici, avec Avignon. On a fait les choses dans l'ordre, c'est-à-dire on est parti du plus petit et en un sens de l'essence aussi philosophique qui, moi, m'a conduit à Giono, à savoir la pensée de Baptiste Morisot.
1: Du coup, ces résidences en milieu rural, ça m'amène à vous poser une question. Est-ce que vous pensez, enfin, je sais que c'est pas... Il y a beaucoup de gens qui le pensent, que c'est la fin des grosses structures institutionnelles et qu'il va y avoir un avenir du théâtre qui va passer par des implantations différentes et une structuration différente.
0: Je peux pas vraiment prédire quel va être l'avenir du théâtre public en France.
1: Non,
0: mais en tout cas, oui, moi je
1: ça
0: peux
1: crée une alternative.
0: En tout cas, moi je peux appeler de mes voeux ce travail, bah, par exemple, que vous êtes ici a pu faire à côté du côté de Villeréal.
1: C'est bien pour ça que je
0: c'est-à-dire ce travail de territoire, de proximité. Et bon, moi, je trouve ça vraiment très riche de non pas jouer juste dans les théâtres et attendre que les gens viennent à nous, mais d'aller à la rencontre, d'aller par les villages, d'aller rencontrer des lieux, des paysages et de jouer avec. Moi, c'est ce que je préfère faire. Donc, je ne vais pas. J'ai beaucoup plus de mal à faire à travailler en salle pour le coup. Donc, mais c'est bien que les deux existent.
1: Non, tout à fait. Avant de, on arrive au bout de l'entretien. Est-ce que vous avez d'autres projets en gestation? Vous pouvez pas
0: oui,
1: en parler?
0: Non, si. Bah, tout à fait. D'ailleurs, il y a un projet qui est en gestation actuellement. C'est une adaptation d'un texte de Baptiste Morisot, justement. Donc, la boucle sera bouclée puisque tout a commencé un peu avec lui. Ensuite est passé par Giono et là, disons que c'est, je pense aussi un peu peut-être la fin d'un cycle ou pas forcément, mais c'est en tout cas la suite d'une recherche. Et ça sera l'adaptation de Manière d'être vivant, un de ses livres, qui passe par du récit de pistage et qui ensuite plonge dans des réflexions plus profondes, presque, oui, voilà, plus métaphysiques aussi. Et voilà, c'est à ce texte-là que je suis en train de m'attaquer actuellement. Et il y aura une version, évidemment, dehors, parce qu'on ne se refait pas, mais qui sera nocturne, et qui sera pas forcément déambulatoire. Donc on s'installera dans un paysage de nuit avec les spectateurs. Et il y aura aussi une version en salle. Et là, c'est un défi beaucoup plus grand pour moi.
1: Pour finir, dire que les paysages sont magnifiques quand on se promène et que ça crée une relation différente aussi au spectacle réellement. Je vous remercie.
0: Merci beaucoup.
1: Donc, le prélude de Pan mis en scène par Clara Edouin, d'après Jean Giono, mais pas que, du 8 au 20 juillet à 18h30, Festival In, mais aussi Festival Villeneuve en Seine à la plaine de l'Abbaye. Bon festival.
0: Merci, vous aussi.
1: Au revoir.
0: Au revoir.

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1: Alors, la compagnie des Raidens vous présente son spectacle Marjoline, qui est un jeune public et tout public. Masque, marionnette, musique, c'est une pièce de théâtre explosive, déjantée et très énergique, qui raconte l'histoire de Marjoline, une jeune fille qui passe beaucoup trop de temps devant son miroir et qui va se retrouver à vivre des péripéties à cause de ça et à rencontrer toutes sortes de créatures. Et il faut venir voir le spectacle pour savoir comment elle va s'en sortir. C'est tous les jours jusqu'au dimanche 12 à 10h à l'Éveilleur.
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2: Donc c'est un texte joué et écrit par Frédéric Roudier, malgré la distance qui nous sépare. Donc c'est sa propre histoire, elle est jeune, elle est enceinte, elle va bientôt se marier lorsque son papa, qui a 58 ans, est directeur d'un théâtre municipal, est victime d'un AVC massif. Cet AVC va le rendre mutique, puis dément. Donc forcément, elle fait face à beaucoup d'émotions, de la colère, de l'incompréhension, et puis il y a toujours l'amour qu'elle porte pour son papa. Son papa qui est là, mais qui n'est plus là. Ça nous questionne aussi sur la médecine d'aujourd'hui. Le soin coûte que coûte, jusqu'où on doit aller pour accompagner ces personnes. C'est un bel hommage aussi à tous les aidants, les soignants, de toutes ces personnes qui ont perdu le discernement. Et puis, à la fin, on se pose la question sur le droit de vivre ou de mourir dans la dignité. Mais à la fin, ce qu'il en ressort, c'est l'espoir d'une fille et d'une femme. L'histoire se déroule sur 10-12 ans. L'espoir parce que l'écriture a été pour elle un exutoire et elle arrive à en sortir un joli texte, une jolie pièce. C'est mis en scène par Camille Prioul et c'est tous les jours à 12h20 au théâtre Transversal. Les relâches sont le mercredi.
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3: Bah, Mademoiselle Julie, c'est un texte du répertoire écrit fin 19e qui a été censuré dès sa parution parce que jugé beaucoup trop sulfureux. Et nous, aujourd'hui, on a envie de le mettre en scène, on a eu envie de le refaire entendre pour voir ce qu'il avait encore à nous raconter. C'est un texte qui parle, donc il se passe la nuit de la Saint-Jean. Et Mademoiselle Julie, une noble, a une histoire avec son domestique et ça va avoir des conséquences absolument tragiques. Ça parle de désir féminin, ça parle aussi d'une histoire de désir entre deux personnes d'une classe sociale différente. Mais ce qui est très beau, c'est que c'est pas du tout théorique, c'est vraiment un concentré de cette nuit de la Saint-Jean, de toutes les folies, de tous les renversements. Donc ça dure une heure et demie et pendant une heure et demie on suit une espèce de triangulation amoureuse qui est à la fois très drôle, c'est caustique, c'est une écriture très grinçante et très violente aussi par moments, donc ça fait beaucoup rire les gens. Et en même temps c'est une évolution c'est une évolution progressive vers le drame, vers le tragique. Il y a aussi des moments dansés, il y a aussi une musique qui a été spécialement composée pour le spectacle. Donc c'est une alternance entre des tableaux très visuels et des moments de vie dans lesquels sont plongés les spectateurs puisqu'ils sont proches. C'est une petite jauge de 49 personnes qui est vraiment à côté de nous, qui est plongée dans l'action. Et ça joue à la Chapelle des Antonins, qui est une salle de la Factory. Ça joue tous les soirs à 21h55.
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4: Alors, l'impératrice, c'est l'histoire d'Éléonore, une jeune héritière d'un royaume fantastique qui arrive au pouvoir. Et quand elle arrive au pouvoir, elle vrille totalement. Elle est débordée par le pouvoir, l'ivresse d'être tout en haut. Elle se met à conquérir les territoires voisins. Et puis il se passe quelque chose, hein, je ne vous dis pas quoi pour garder la surprise, qui fait qu'elle arrive dans le royaume de l'Entre-Terre, un royaume un peu étrange avec des créatures bizarres, dont des taupes. Je ne sais pas si les gens ont déjà vu des taupes sur un plateau de théâtre, mais ça vaut le coup d'œil.

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1: Bonjour, c'est un spectacle qui s'appelle Le sens du ridicule. C'est sur des textes de Raymond Devos. On essaye de rendre un hommage à tous les très bons textes de ce très grand auteur. Voilà, des textes très connus comme Pour quand, le sens du ridicule ou Court-il. Ce n'est pas une imitation de Raymond Devos parce qu'il était inimitable pour nous et vraiment unique et exceptionnel. Donc on cherche vraiment à lui rendre hommage, à réinterpréter ses textes, à se les réapproprier et à les permettre de les faire découvrir ou redécouvrir à des personnes qui les connaissent déjà. Voilà, on est deux sur scène là où lui était tout seul, on n'est pas de la même génération, donc voilà, on a une nouvelle vision sur ces textes et voilà, on est très fiers de pouvoir les jouer parce que c'est des textes qui méritent d'être joués, d'être présentés. On fait beaucoup de personnages, on rajoute beaucoup de burlesque aussi et un côté très visuel dans ces textes. Et voilà, c'est un plaisir pour nous. C'est la troisième année qu'on fait le festival avec ce spectacle. Ça marche toujours autant, le public répond toujours autant présent. Et ça se passe au Paradise République à 17h41 tous les soirs, sauf les jeudis où on est en relâche. Et voilà, si vous avez envie de venir nous voir, c'est avec grand plaisir.
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3: Bonjour. Alors, lendemain de soirée, c'est un mélange entre Very Bad Trip et Le Père Noël est une ordure. L'histoire vite fait, c'est des personnes qui se lèvent le matin sans aucun souvenir de la veille. Ils ont fait énormément de bêtises pendant la nuit. Et on va savoir un petit peu ce qui s'est passé durant cette nuitée sur cette pièce de théâtre d'une heure avec des gags, de l'humour. Ce sera du 4 au 25 juillet à 20h50 au Paradise République et la relâche est le jeudi.
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4: Le gang des chieux, c'est une pièce de comédie dans laquelle Fanny, un personnage un peu éberlué, va demander des conseils à la chieuse en professionnel pour trouver l'amour. Voilà, mais c'est surtout l'histoire d'amitié entre les deux nanas, complètement différentes, mais elles s'entendent tellement bien. On rit, on chante, on danse et on vous attend tous les soirs à 22h20 à la Marelle des Teinturiers. Bisous les chieuses.
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3: Alors nous, on présente un spectacle qui s'appelle La vie des autres. C'est à 17h30 au théâtre L'Impro Club, donc un théâtre qui ne fait que de l'impro. Ça dure une heure et en fait on va jouer la vie du public. Donc en début de spectacle, on va demander des inspirations au public avec des tips, savoir s'ils ont eu un métier, s'ils ont des relations, s'ils ont un projet, s'ils ont des problèmes avec leur famille. Et ensuite on prend toute cette sauce et on en fait le spectacle qui est totalement improvisé.

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0: en surface, les eaux souterraines, les eaux en mouvement, les eaux dormantes, les eaux des montagnes, minérales, gazeuses, naturelles, potables, bénites, territoriales, les eaux de Boudin.
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2: Bonjour. Bonjour à toutes, bonjour à tous. On va commencer. C'est une table ronde qui s'inscrit dans la saison méditerranée. Saison méditerranée dont je dirai quelques mots. Je voudrais commencer par présenter les participants. Donc Julie Kretschmar, qui est commissaire justement de la saison méditerranée. Qui est metteuse en scène, qui a fondé la compagnie L'Orpheline, L'Orpheline est une épine dans le pied, associée au Bon Public à Marseille. Elle a ensuite fondé et dirigé les Rencontres à l'échelle qui ont fêté leurs 20 ans en 2025 et qu'elle considère, c'est un point important, comme une chambre d'écho. Et ces rencontres sont consacrées aux scènes contemporaines des Suds. Elles sont aussi transdisciplinaires puisque elles conjuguent le théâtre, la danse, la performance, mais aussi le cinéma, la musique et les arts visuels. Donc à ma gauche, Ahmed El Attar, qui présente ici à Avignon Salma mon amour. Il est performeur, metteur en scène, auteur dramatique et ces spectacles traitent de la société contemporaine égyptienne et partent souvent de situations quotidiennes. Au Caire, il a fondé et dirigé un lieu de formation et de résidence ainsi que le festival transdisciplinaire Downtown Contemporary Arts Festival. Il présente donc son travail pour la troisième fois au Festival d'Avignon après The Last Supper en 2015, puis Mama en 2018, et en 2025, il a également participé à Transmission Impossible en tant que mentor, un projet donc du Festival d'Avignon organisé par Mathilde Monnier. Et à ma droite, Salim Jafri, qui présente Bâtir donc à Avignon dans le IN et dans le cadre de la saison, qui est auteur, acteur et metteur en scène. Il inscrit donc chacun de ses projets dans la recherche documentaire. À partir de récits personnels et d'histoires collectives, il élabore des formes à la croisée du théâtre et de la performance. Comme comédien, il a collaboré avec Adeline Rosenstein sur Décrit Ravage, un travail de long cours à partir de 2011, et Laboratoire Poison à partir de 2017. En 2020, il crée Sajada, le lien, une installation performance issue d'une collecte de tapis de prière musulmans. En 2021, sa première pièce, Colonisation, explore la colonisation française en Algérie au prisme du langage. Alors, la saison méditerranée s'est intéressée à, des lignes que l'on trouve présente en fait dans les travaux de nos amis artistes. D'une part, la construction des récits. Parce que quelquefois, on pense que dans la rive sud de la Méditerranée, les récits sont contraints parce que les situations politiques sont difficiles. Et je voudrais qu'on puisse souligner en fait que ce n'est pas le cas et que l'élaboration artistique est toujours une élaboration qui se détache relativement, puisque c'est une élaboration de l'expérience pratique. Donc cette construction des récits, qui est une des lignes de la saison, s'entend comme un travail de documentation du présent, de production d'archives vivantes et de mise en fiction du réel. Et la deuxième ligne qui me semble ici importante, c'est la question des identités plurielles. La question des identités plurielles, puisque qui dit identité plurielle dit hybridation, dit fluidité, dit multiplicité des langues et des appartenances, quelles que soient les générations. Donc, je souhaiterais en fait que la question des récits, des mises en récit, des élaborations, donc, puissent être ici présentées, et élaboration ici aussi dans le cadre d'une curation, c'est-à-dire d'un commissariat, puisque un commissariat, évidemment, ce n'est pas une collection de spectacles, d'œuvres, d'expositions, etc., mais c'est une espèce de mise en scène d'une politique intellectuelle, d'une politique artistique, tournée ici vers les Suds. Je rappelle que les pays mis en lumière par la saison, les plus mis en lumière par la saison sont le Liban, l'Égypte, la Tunisie, l'Algérie et le Maroc. Donc pour commencer, je souhaiterais donner la parole à Ahmed Alattar, qui pourra nous parler de son travail et de la façon dont il s'inscrit en fait dans ces deux lignes que j'ai présentées. Merci.
3: C'est une chose, mais y croire sur la durée, c'est une autre chose. Alors, je voulais juste rendre, remercier Julie. Et pour répondre à la première question, à la création dans le monde arabe et les contraintes, oui, il y a toujours dans l'imaginaire, on pense que le monde arabe est complètement restrictif. C'est vrai qu'il y a des restrictions, comme partout, mais peut-être un peu plus. Mais je pense aussi que pour moi, étant artiste, en fait, d'abord, c'est très important d'être dans un environnement qu'on connaît quand on crée. Moi, je préfère créer au Caire. N'importe quel spectacle, petit, grand, complexe, techniquement, je préfère créer au Caire parce que j'ai mes marques en fait, mon réseau qui me permet de travailler dans les conditions que je souhaite, dans lesquelles je souhaite travailler. Je vais donner un petit exemple. Il y a 3 ans, j'étais invité à créer un spectacle pour la Dramaten, qui est le théâtre national suédois, écrire et mettre en scène un spectacle. Ce que j'ai fait, j'ai vécu 3 mois, à Stockholm en plein hiver. Pas la meilleure période pour un Égyptien, mais voilà. Et en fait, le spectacle était créé, je suis très content, tout le monde était content, mais le processus du travail au théâtre...
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1: Bonjour. Bonjour à toutes, bonjour à tous. On va commencer. C'est une table ronde qui s'inscrit dans la saison méditerranée. Saison méditerranée dont je dirai quelques mots. Je voudrais commencer par présenter les participants. Donc Julie Kretschmar, qui est commissaire justement de la saison méditerranée, qui est metteuse en scène, qui a fondé la compagnie L'Orpheline est une épine dans le pied, associée au Bon Public à Marseille.

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1: Alors la Sixtine, c'est une comédie en alexandrin avec des situations décalées et burlesques. On se retrouve à la période de la Renaissance italienne. Michel-Ange va peindre le plafond de la chapelle Sixtine et il va avoir beaucoup de difficultés, notamment avec des rencontres assez improbables avec Léonard de Vinci, avec Raphaël le peintre, qui vont lui mettre des bâtons dans les roues et lui va s'en mêler les pinceaux, même si c'est un sculpteur. Voilà. Donc c'est tous les jours au théâtre Le Cadencia à 15h45, la Sixtine.
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2: Et donc je joue le monologue de Bernard-Marie Coltès qui s'appelle La nuit juste avant les forêts, qui est un véritable saut dans le vide, vertigineux, un texte très puissant, une seule phrase de 57 pages sur le besoin de solidarité et d'amour. Et c'est tous les jours, c'est les jours pairs, à 19h50 au théâtre des Corsins.
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4: Alors le spectacle s'appelle L'Ending, donc c'est un spectacle qui est créé par le chorégraphe Abder Zakoumi, la Compagnie Express. Donc c'est un duo féminin qui se déroule sur un sol un peu particulier, voilà, faut venir le découvrir pour voir ça, et avec de la matière. Donc c'est deux femmes perdues dans un espace on ne sait où, qui évoluent sur ce sol. Voilà, donc ça se déroule à l'Espace Alia à 17h20, et voilà.
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5: Alors nous, c'est l'amour explosif. Je suis juive, mon mari est musulman, on va avoir un bébé, donc jusque-là tout va bien. Le seul problème, c'est quand on l'annonce à la famille, ça devient rocambolesque. C'est tous les jours à 17h30 au Paradise République, sauf les jeudis, on vous attend nombreux.
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6: Alors nous, le spectacle que l'on propose, il s'appelle La Fontaine Intemporelle. Donc c'est une rencontre entre Jean de La Fontaine, le fabuliste, et une intelligence artificielle au 19e siècle. Donc La Fontaine doit écrire une fable élogieuse pour Louis XIV. L'IA, qui vient pour résumer sa vie du 21e siècle, pense mieux savoir écrire que lui. Il y a de l'humour, il y a tout ce qu'il faut dedans, il y a des références historiques. C'est tout public et c'est à 16h. Au théâtre de la Tache d'Encre, à côté de la rue des Teinturiers, du 4 au 25 juillet.
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0: Bonsoir à tous et merci d'être à l'écoute du 106.8 de Radio Radio. C'est votre magazine de cinéma pour 35 mm de plus. Ce soir, j'ai la joie d'être en compagnie de Pierre Cadars.
1: Joie partagée, bonsoir.
0: Celle de partager aussi avec Frédéric.
2: Bonsoir.
0: Et Manu, super Manu, bien sûr, qui nous assure la technique comme toutes les semaines. Alors, au sommaire de cette émission, nous allons parler un petit peu de livres. À l'approche de l'été, c'est toujours bon d'avoir un bouquin sous le bras. Avec deux livres, Claude de Givray, donc L'homme qui venait de la nouvelle vague, par Frédéric Taupin, donc, qui est édité par Carlotta. Je rappelle que Carlotta sort assez régulièrement des livres. Et un roman choisi par Fred, It 2, donc écrit par Michael Mann et Meg Gardiner, qui sort chez HarperCollins Noir. Voilà, ça a l'air d'être un beau pavé pour l'été. Ensuite, nous parlerons bien sûr de DVD avec des très belles sorties. Du Rouge pour un truand, qui sort pour la première fois grâce à Carlotta, de Lee Westegg. Salvatore Giuliano, qui va bénéficier d'une ressortie magnifique dans la collection Mac My Day de Jean-Baptiste Torré chez Studio Canal. Et enfin, deux films extrêmement rares qui nous sont proposés par Artus Film, La fille au vautour de Hans Steinhoff et La ville dorée de Veit Harlan. Donc deux films allemands dont Pierre nous parlera tout à l'heure. Allez, on va commencer par le livre de Frédéric Taupin sur Claude de Givray, qui est sorti pile poil pour les 90 ans de ce réalisateur, scénariste et surtout grand ami de François Truffaut. Et c'est vrai qu'à la lecture de ces pages de Frédéric Taupin, on voit la présence et l'omniprésence de François Truffaut dans la vie de Claude de Givray, qui a été un camarade, un compagnon, bien sûr, de toute l'aventure de la Nouvelle Vague. Et d'ailleurs, dans les premières pages, on parle beaucoup des interminables retours de séances où le jeune Truffaut, Godard, Chabrol et autres, et Claude de Givray notamment, passaient des heures à décortiquer les films. D'ailleurs, avec François Truffaut, c'était un sport, puisqu'ils étaient capables de traverser tout Paris à 1h du matin et à se refaire donc les deux films qu'ils avaient vus dans la même séance. Mais Claude de Givray, c'est aussi un metteur en scène, on le sait peut-être moi, avec un premier film qui a eu un certain succès, qui est sorti à peu près dans le mouvement de la Nouvelle Vague, même si 1962, les choses avaient déjà un petit peu changé, c'est Tir au flanc. Tir au flanc, c'est un film important parce que on va voir un peu comment fonctionnait la Nouvelle Vague avec toutes les interactions qu'il y avait avec les uns et les autres, puisqu'on y retrouve notamment Robert Lachenay, l'ami d'enfance de Truffaut, qui est donc co-réalisateur, Raoul Coutard à la photo, Suzanne Schiffman, qui sera la grande assistante de Truffaut aussi au script, mais aussi parmi les acteurs ou les gens qui venaient donner un coup de main. Alors, il y avait bien sûr les incontournables Bernadette Lafont et Jean-Claude Brialy. On ne saura jamais à quel point ils ont été importants dans l'histoire de la Nouvelle Vague. Mais aussi beaucoup de copains qui allaient devenir eux-mêmes metteurs en scène. Je pense à Jean-François Adams, qui a été le mari de Brigitte Fossé, qui s'est malheureusement donné la mort, qui avait fait un très beau film avec Le retour de la bien-aimée, qui était un cinéaste précieux, grand ami de Truffaut. On le voit en acteur, notamment dans Baiser volé. On y retrouve aussi Serge Cobert. On le cite peu, mais Serge Cobert, le réalisateur notamment de L'Homme orchestre, qui a appartenu à cette époque-là. Guy Gilles aussi, qui était là en tant qu'acteur. Pierre Etex, qu'on connaît bien. Donc vraiment beaucoup de monde dans ce film qui a été coécrit avec François Truffaut. Mais c'est aussi, peut-être la chose la plus importante, un scénariste et un collaborateur de François Truffaut. Et c'est lui qui a développé donc les aventures du jeune Doinel. À partir de Baiser volé, il en devient le scénariste important. Il écrira avec Truffaut Baiser volé et notamment Domicile conjugal. Il a été aussi l'assistant réalisateur sur Les Mistons ou sur Le Beau Serge, très proche de Claude Chabrol aussi, Claude de Givray. Et puis sa femme, Lucette Desmousseaux, qui a été l'un des personnages centrales des films du Carrosse, puisqu'elle a été secrétaire de production. Voilà beaucoup de choses qu'on apprend dans ce livre, qui a été préfacé par Antoine Debecq. Antoine Debecq, certainement l'un des critiques anciens des Cahiers qui travaille le plus sur la Nouvelle Vague, puisqu'il a sorti plusieurs biographies importantes, dont celle de Truffaut avec Serge Toubiana, mais aussi celle de Godard, de Romère. Donc voilà, j'ai envie de vous dire que ça c'est un livre passionnant pour les fans de Truffaut. Il y a des pages très émouvantes sur la fin de vie de François Truffaut, assez intime, où on apprend un petit peu comment les choses se sont passées. Claude de Givray avait commencé à écrire donc l'autobiographie de François Truffaut pratiquement un an avant la mort du cinéaste, donc c'est resté un travail inachevé. Puis ils avaient travaillé sur plusieurs films aussi qu'ils devaient faire, notamment Le Nez de Cuir ou un film sur la foire de 1900 à Paris, qui sont malheureusement des projets qui n'aboutiront pas, puisque je vous rappelle que le 21 octobre 1984, François Truffaut nous a quittés à l'âge de 52 ans. Voilà, c'est un livre passionnant qui s'adresse certes aux amoureux du cinéaste Truffaut, de la Nouvelle Vague, mais aussi on apprend plein de belles choses, c'est magnifique, bien écrit, et bravo aussi à Carlotta qui continue comme ça à éditer donc plusieurs bouquins. Je crois qu'ils vont sortir un livre aussi sur le cinéma de quartier, Carlotta. On vous en parlera certainement à la rentrée prochaine. Allez, mon cher Frédéric, on va parler de Salvatore Giuliano.
2: Oui, de Francesco Rosi, de 62, donc édité par la collection Make My Day de Jean-Baptiste Auré chez Studio Canal. Donc une restauration, hein, puisque le film a été restauré en Italie, tout ça. Je crois qu'il y a aussi la fondation Scorsese, Film Foundation, je crois que c'est ça, qui a participé à la restauration. Effectivement, la copie noir et blanc est magnifique. Juste petit défaut pour moi, mais alors ça dépend peut-être des écrans, c'est que les sous-titres sont blancs sur fond. Donc sur un film noir et blanc, il n'y a pas de contour, je crois, et parfois c'est dur à lire, je trouve. Voilà, c'est le petit défaut. Alors, et voilà, ça dépend peut-être de la taille de l'écran, mais quand même, il devrait faire des contours, ou peut-être le jaune. Je trouve que c'est rien mieux sur le noir et blanc, parfois ça se fait. Voilà, c'est un petit détail. En tout cas, la copie est splendide et le film est toujours aussi passionnant, même si effectivement, par rapport à d'autres films de Rosi, enfin, si on peut voir tout son cinéma politique, soit l'affaire Mattei, Cadreschi, le Cristerietta et Boli, ou même moi, un film que j'aime beaucoup, Les Hommes Contre, par exemple, qui est un très grand film, ou Un Moment de Vérité, qui était ressorti aussi dans la collection Make My Day, hein, qui est différent, mais qui est un très grand film. Beaucoup de films se passent toujours en Italie du Sud, la Sicile notamment. Et on raconte donc ce Salvatore Giuliano, que je ne sais pas si tout le monde connaît, est un mafieux qui a été assassiné. Et le film s'ouvre justement sur un cadavre. On va comprendre bien sûr que c'est Giuliano. Et tout le long du film, on oscille entre présent et passé pour reconstituer le parcours de Giuliano, mais aussi faire une sorte de description, documenter ce qu'était après-guerre la Sicile, entre sa volonté d'indépendance par rapport à la République italienne. Et donc, les accointances entre mafia, hommes politiques locaux, les problèmes avec la police et l'armée, la République qui essaie de mettre à mal ses velléités d'indépendance. Et Giuliano est là-dedans. Et tout le long du film, Giuliano, en fait, sera une silhouette, une ombre, sera hors champ. Et Rosi décrit, essaie de comprendre, tout du moins, les mécanismes de la société italienne à ce moment-là. Alors, comme il le dit dans le petit bonus là, d'une quinzaine de minutes, hein, qui doit dater d'il y a une quinzaine d'années, il s'est, comment dire, appliqué à rester à ce qui existait en termes de documents, d'archives, et pas d'extrapoler. Voilà. Donc, il ne fait vraiment très descriptif. Hein, il y a une sorte de distance tout le long du film qui peut parfois, le spectateur est un peu, comment dirais-je, n'est pas totalement impliqué, si je puis dire, enfin, à mon sens, à mon goût. Hein, c'est un film qui est assez froid d'une certaine manière, mais qui est passionnant parce qu'aussi, il y a une mise en scène très sèche, extrêmement bien cadrée, avec le chef opérateur Gianni De Venenzo, qui avait très 8,5, La chronique des pauvres amants, par exemple, de Lisani, ou même La nuit d'Antoni, donc un grand chef opérateur qui donne un noir et blanc très profond. Et puis, donc, il oscille entre acteurs professionnels. Alors, il y en a très peu. Il y a Frank Wolf, qui est tout jeune, qui fait Picciuta, qui est sans doute celui qui l'a trahi, hein, parce que c'était un proche de Giuliano. Et puis, il y a l'acteur Salvo Rondon qui fait le juge au moment du procès. Notamment, alors, ce n'est pas tant le procès de l'assassinat, parce que c'est montré un peu comme ça de Giuliano, mais sur le Portella della Ginesta, qui était ce fameux cortège communiste, hein, qui était très imposant en Italie, où ce cortège a été attaqué, on suppose, par les sbires de Giuliano, mais ça reste encore flou et on ne saura jamais. Hein. D'ailleurs, pour l'instant, il n'y a pas de nouvelles archives, je ne crois pas, qui semble faire le voile sur tout ça, enfin lever le voile sur tout ça. Et donc il y a ce procès-là, on découvre des choses. Et donc le film raconte de A à Z de la naissance, on va dire, de Giuliano, qui était déjà un malfrat avant la guerre, mais qui a combattu pendant la guerre, qui après s'est associé aux indépendantistes et qui petit à petit va être un peu lâché. Donc voilà, ce film est un film assez fort, et parfois peu déconcertant, hein, dans sa construction, parce qu'il y a une chronologie, on est en 45, présent, et on revient dans le passé, présent, passé. Des fois, on a du mal au moment du montage de savoir à quelle période on est.
3: multiplication de textes, de traductions. Bon. Et puis, ça fait quand même quelques années qu'on peut revoir un peu des Brecht sur les plateaux. Juste dire que ce livre, il vient de beaucoup plus loin et que c'est un concours de circonstances qui fait qu'il sorte aujourd'hui. En fait, c'est une commande que m'a passée mon éditrice, c'est Stella Magliani Belkacem, à la Fabrique, il y a maintenant 10 ans. J'avais déjà essayé d'écrire sur Brecht, j'y arrivais pas. Ce que j'arrivais à produire était vraiment pas intéressant. Enfin, c'était très académique, très voilà. Je parle mon allemand étant ce qu'il est, ce serait ridicule que j'imagine apporter des connaissances à cet endroit-là. Je suis pas du tout un historien des années 20, des années 30. Bon, je trouvais pas. Et puis il y a 10 ans, Stella m'a dit mais enfin c'est pas possible que tu travailles sur le théâtre politique sans te confronter à cette œuvre. Et bon, voilà, j'ai beaucoup cherché, j'ai fait d'autres choses sur Genet, sur Gatti, sur Maggie Marin, bref. Et puis j'ai trouvé, et ça rejoint ta question sur, je vais te tutoyer, ça rejoint ta question sur les mauvais temps. En fait, je sais pas si c'est bien, mais j'ai compris à quoi Brecht pouvait nous servir aujourd'hui, il y a quelques années. Il y a eu une espèce de conjonction politique où les masques du macronisme sont tombés pour celles et ceux qui pouvaient être encore dupes de ce qui se jouait. Et on a vu le bloc bourgeois qu'il incarne, je reviens à des analyses que peuvent faire des gens comme Stefano Palombarini, le bloc bourgeois, c'était à peu près au moment des Gilets jaunes, puis on a eu le Covid, et puis on a eu la répression à coups de LBD, des manifs sur les retraites. Enfin bon, on voyait le vrai visage d'un néolibéralisme qui est à la fois très fragile et plein de morgue s'assumer. Et le premier Macron qui nous avait été vendu, à savoir l'homme des Lumières, blabla, bon, tout ça faisait long feu. Et on voyait, pour le dire vite, la contradiction à nu entre l'autoritarisme et le néolibéralisme. Et on était à un changement de bascule. Je dis ça, c'était il y a quelques années, on n'était pas encore des contemporains du génocide à Gaza et du soutien relativement inconditionnel de l'État français à la politique génocidaire de Netanyahou, etc. etc. Bref, on était pris dans ce moment-là. Et je ne suis pas retourné tout de suite à Brecht, mais comme beaucoup de militants, je lis des vieux textes, des textes de camarades qui nous ont précédés il y a très longtemps, Trotsky, Rosa Luxembourg, pas du tout dans l'idée que ce sont des textes révélés, pas du tout dans l'idée que ces textes portent la vérité du moment, mais dans l'idée que ces textes-là, parce qu'ils sont le fruit ou en tout cas écrits par des militantes et des militants qui ont été très très loin dans l'approfondissement des contradictions, ils peuvent nous permettre de nous orienter. Ils déplient et ils déploient des qualités de contradiction pour la pratique tout à fait estimables, importantes. Encore une fois, il ne s'agit pas de savoir si Trotsky a raison sur la guerre en Éthiopie, est-ce que la guerre en Éthiopie est absolument, recoupée, ou qu'on peut la recouper par rapport à ce qui se passe, je ne sais pas quoi, en Iran. Bon, c'est pas la question, mais de se dire, tiens, ils nous ont devancés et ils se sont posé des questions du point de vue de leur pratique qui peuvent nous orienter. Et c'est à ce moment-là que je me suis aperçu qu'en fait, on pouvait faire la même chose avec Brecht. C'est-à-dire que Brecht pouvait être un de nos classiques. Me semble-t-il, même je suis plus radical, je pense que Brecht est nécessairement un classique pour quiconque aujourd'hui se pose la question de faire du théâtre politique, c'est-à-dire de faire intervenir la question théâtrale dans les luttes qui sont des luttes de plus en plus radicales parce que, bah, de fait, l'ennemi se radicalise parce que la possibilité du fascisme, etc., etc. Et donc, Brecht, c'est pas du tout un Brecht mausolée, c'est pas du tout pour dire, le magnifique poète, bon, c'est pas ça qui m'intéresse, c'est d'aller le lire comme étant possiblement un classique pour nos interventions actuelles dans la situation par rapport aux adversaires que l'on a et par rapport à la course face à ce qui nous arrive et qui est une course de plus en plus il va falloir qu'on soit un peu plus rapide, quoi. Je conclue pour dire que ce qui m'a, et puis après on pourra rentrer peut-être dans le détail et puis surtout écouter les camarades et les amis, pour dire vite, Brecht m'intéresse pour trois choses. La première chose, c'est que il rentre dans le théâtre d'un point de vue historique, c'est-à-dire qu'il considère qu'il n'y a que des conjonctures. On intervient toujours dans une conjoncture. Et c'est bouleversant de voir comment on ne fait pas du théâtre pareil quand la politique se règle à coups de flingue à Berlin dans les années 30 ou à Munich dans les années 30 avec les nazis. C'est pas la même chose de faire du théâtre que quand on est en exil. C'est pas la même chose au milieu des années 20. Bon. Et donc il y a comme ça un réajustement permanent. Et c'est compliqué parce que le théâtre, c'est un art plutôt lent, hein, un réajustement permanent de la fonction possible du théâtre, encore une fois, pour essayer de faire valoir un certain nombre d'intérêts. Deuxièmement, c'est quelqu'un qui valorise constamment la question des contradictions, qui fait des contradictions une joie, et à commencer par nos propres contradictions à nous-mêmes. Et je trouve qu'il met à l'épreuve nos propres contradictions, les endroits. Bon. Et ça devient extrêmement puissant de regarder le monde du point de vue des contradictions, puissant et nécessaire, parce que c'est précisément parce qu'il y a des contradictions dans la situation que la situation est transformable. Et devenir des dialecticiens, c'est probablement ce qui va nous sauver, d'arriver à saisir l'occasion, le maillon faible, l'opportunité pour agir. Quand on est dans une course quasiment à mort, comme aujourd'hui dans un certain nombre de pays, avec les ennemis, avec l'adversaire, avec la violence qu'on se mange, quand on voit que la question climatique nous met dans un tel état d'urgence, alors la question dialectique devient vitale. La troisième chose, c'est que c'est un matérialiste. Matérialiste, ça veut dire tout bêtement qu'il essaye de se raconter le moins d'histoires possible sur la question du théâtre, sur ce que peut le théâtre, de se débarrasser de l'idéalisme et de tout un certain nombre de discours qui sont des discours, bon, qui peuvent être sympathiques, mais qui sont en fait des discours qui ne nous aident pas parce qu'ils ne permettent pas de poser la question de qu'est-ce que le théâtre peut à nos luttes pour faire progresser, comme dit Brecht, nos affaires dans ce domaine-là aussi. Et puis la quatrième chose, et je m'arrête là, c'est que c'est quelqu'un qui a le souci, et j'y insiste beaucoup dans le livre, qui a le souci de l'art et de l'artistique. Parce que la question politique, elle se déplie sur le front artistique. Et donc, elle s'adresse aussi aux artistes. Il faut inventer des formes, inventer des types de rapports, et c'est ça qui m'a intéressé. Quel type de rapport, quel type de forme par rapport aux enjeux qui nous requièrent aujourd'hui.
4: Olivier Neveu écrit qu'il ne s'agit pas de lire avec Brecht, mais de regarder au travers de Bertolt Brecht, de voir Bertolt Brecht plutôt comme penseur du théâtre que comme un auteur de pièces, de lire Brecht donc comme un classique, ces classiques qui aident à penser, à repérer. Et vous, Nathalie, comment l'avez-vous lu? Comment, en tout cas, quel rapport entreteniez-vous avec Brecht? Parce que je crois que vous n'avez jamais monté de Brecht.
5: Ça m'est arrivé dans des cadres étudiants, justement. Okay. Je pourrais dire pourquoi.
4: Mais quel rapport entretient-on aujourd'hui avec Brecht, de là où vous êtes, hein?
5: Ok. C'est très difficile de parler après Olivier, évidemment. Je ne sais pas si je peux dire quel rapport j'entretiens avec Brecht. Je vais commencer par dire quel rapport j'entretiens avec Olivier. Non, mais je pense que c'est important et ça relève de la même logique, c'est-à-dire que on est, Olivier l'a dit, pris dans un moment ou dans une séquence d'une brutalité folle et d'une vitesse folle aussi. Donc c'était une décision pour nous, Olivier Saccomano et moi qui dirigeons un théâtre, de dire comment on fait. Évidemment, en tant qu'artiste, la question de notre intervention ou de la possibilité d'intervenir dans une conjoncture, elle se pose de manière permanente du point de vue de l'art. Mais à partir du moment où on a accepté de prendre la responsabilité de diriger un théâtre, la question, elle se posait aussi de la manière dont, enfin, qu'est-ce que ça veut dire diriger un théâtre aujourd'hui et de quelle manière on peut articuler la question de notre intervention dans la conjoncture en tant qu'artiste, mais aussi en tant que directeur d'institution. Et donc, je dois dire que ce que fait Olivier, le travail que fait Olivier, sur Brecht ici, mais il y a eu d'autres écrits qui ont été très importants pour nous, on a décidé d'en faire un espace dans le théâtre qu'on dirige à Montpellier, de recherche et de ralentissement. C'est-à-dire de se dire, il y a une nécessité absolue à ce que les théâtres aujourd'hui prennent en charge la question de l'articulation des contradictions qui traversent non seulement la société, mais aussi notre propre champ. Donc d'ouvrir un espace de recherche et de pensée, alors même qu'on est dans une vitesse et dans une brutalité qui ne cesse d'augmenter, de dire comment on fait. Alors là, Olivier propose de penser avec Brecht, et nous, la proposition qu'on a faite, c'est comment on peut penser la direction d'un théâtre, comment on peut penser l'accompagnement des artistes qui vivent dans ce théâtre, avec Olivier Neveu. Donc je dois dire que la première chose, c'est celle-là, c'est de dire quelle est aujourd'hui la place d'un chercheur ou d'un théoricien dans le champ de l'art. Et on peut dire qu'elle se réduit à pas grand-chose en réalité dans les pratiques. Donc par exemple, Olivier a conduit un séminaire pendant 9 ans, une fois par mois pendant 9 ans, je sais pas, je suis nulle en calcul, ça fait beaucoup de séances. Et ça voulait dire que dans ce théâtre-là, une fois par mois pendant ces 9 années, Olivier avait un espace de recherche pour lui-même, mais aussi c'était un espace qu'il partageait avec nous, les artistes qui habitent ce théâtre et les spectateurs et spectatrices qui le fréquentent. Donc, je peux dire que... Donc là, moi, je suis au 3e chapitre du livre. Hein, et là, à Avignon, c'est très difficile de le continuer. Mais, et par exemple, le fait que cette conversation avec Olivier existe et que on cherche au sein même de l'institution qu'on dirige à articuler un rapport entre la recherche en art et la recherche théorique, ça fait partie d'une modalité de ralentissement ou de résistance à la pression continue qu'on subit. Voilà. Sur Brecht, c'est une autre question parce que on a considéré, nous, par exemple, juste après le Covid, que c'était extrêmement important de commencer à travailler sur ces pièces-là. Donc, on a proposé plusieurs choses, notamment la création chaque année d'une pièce de Brecht avec des étudiants de l'université Paul Valéry. En se disant, en fait, c'est un endroit d'étude qu'on doit partager avec des jeunes gens et avec des étudiants. Mais ça n'aurait eu de sens, enfin, ça n'a eu de sens que parce que c'était profondément connecté au projet global du théâtre, qui est de faire aussi, de fabriquer un espace de recherche et d'expérimentation, aussi bien pour les artistes que pour les étudiants, que pour les spectateurs et spectatrices. Donc, la proposition, elle a à voir avec ça, c'est-à-dire, en tout cas, ce qu'on a essayé de faire à Montpellier, c'est de se dire, il y a, dans ce que Olivier nomme un classique, en tout cas dans cette pensée, et dans l'expérience faite par un certain nombre d'entre nous de cette pensée en pratique, quelque chose qui peut nous aider à lire et à comprendre le moment dans lequel on se trouve. Donc la question, c'était pas tant de se dire que nous apporte Brecht, mais au sens simplement théorique ou poétique du terme, mais de se dire, en ressaisissant un certain nombre de pièces et en réfléchissant à partir de ces pièces-là et en les expérimentant, qu'est-ce qu'on comprend de la situation qu'on est en train de traverser ?
4: Mais vous finissez par monter un Gramsci avec les élèves de l'ENSAT à Lyon pendant 3 ans. Vous avez travaillé avec eux. Et Leïla, vous êtes directrice de l'ENSAT. Comment vous réfléchissez à faire germer, à faire grandir la contradiction, la transmission, la transgression au sein de la formation de ces étudiants qui vont être des futurs acteurs, metteurs en scène, avec Brecht ou sans Brecht, contre Brecht, tout contre Brecht, sans lui. Comment vous réfléchissez à toutes ces questions ?
6: Bonjour. Je vais aussi un peu déplacer la question.
4: Mais déplacer, vous êtes libre. Sentez-vous libre.
6: Non, mais parce que moi, la lecture du livre d'Olivier, moi, m'a rafraîchi à plein d'endroits, mais aussi par ou à travers ce que la lecture de Brecht via la lecture d'Olivier nous rappelle. Et il y a des choses qui, pour moi, me semblent essentielles dans ce qui est reformulé de ce que peut le théâtre. Et je verrais 3 aspects qui me semblent extrêmement importants à développer dans les écoles. Et après, on pourra revenir sur le travail d'Olivier et Nathalie, sur Gramsci, et sur la présence d'Olivier Neveu à l'ENSAT, parce que ce sont des choses qui sont très importantes. Mais dans la question de Brecht comme proposant une méthode de travail, une méthode de se confronter à la question de la représentation, de représenter quelque chose au théâtre, c'est forcément représenter, comme tu l'as dit Olivier, des conjonctures, des personnages, des figures en situation, c'est-à-dire en contradiction, dans des situations qui évoluent. Et que la question de comment on représente ça se heurte et se travaille avec deux choses qui me semblent extrêmement finement rappelé dans le livre et déployé dans les livres, la question de la représentation est toujours imparfaite et la question du ratage. Et cette question du ratage dans l'école et de comment est-ce qu'une école est faite pour se confronter aux représentations et à la diversité des représentations, c'est à cet endroit que la méthode de Brecht me redonne quelque chose qui pourrait être une colonne vertébrale dans une école. Alors, je dois dire à cet endroit-là que moi, j'ai été formée comme metteur en scène dans une école brechtienne, qui était l'école Ernst Busch à Berlin, avec des formateurs qui, eux, avaient tous travaillé avec Brecht et que la question de la méthode brechtienne pour découper un texte était, je le raconte toujours de manière un peu anecdotique, comme permettre à des apprenants metteurs en scène, en l'occurrence, d'avoir un couteau et une fourchette pour découper un steak. Après, le steak, il est parfois aride, coriace, et ne se laisse pas découper. Et ça commence à être intéressant à cet endroit-là, évidemment. Mais il y a aujourd'hui cette, pour moi, l'urgence de réaffirmer et trouver les endroits d'articulation dans une école. Alors une école, surtout une école comme l'ENSAT, c'est pas seulement un endroit d'expérimentation, c'est une université et qui forme avec des masters, donc il y a toute une structure universitaire. Mais le rappel est vraiment, pour moi, de se dire que la question d'une école de théâtre aujourd'hui doit poser cette question-là, de comment est-ce qu'on représente quelque chose qui s'appelle le monde, quelque chose qui nous échappe et quelque chose qui n'est pas soi. Je suis toujours frappée, on a beaucoup parlé ces dernières années des questions de légitimité de représentation et d'un point de vue politique, elles sont absolument fondamentales et elles ont fait avancer les questions de représentation de la diversité sur tous les plateaux et c'est nécessaire et important. Mais j'ai souvent envie de rappeler que si les écoles de théâtre existent encore et on veut qu'elles continuent d'exister dans une société où la question même du théâtre est menacée, comme ça a été rappelé précédemment, il est fondamental de les réaffirmer comme des espaces d'expérimentation de l'autre. Et accepter de faire du théâtre, c'est forcément accepter de représenter, de s'essayer à la représentation d'un personnage qui n'est pas moi. Et donc, je suis toujours, y a toujours cette ligne de crête sur laquelle il faut se tenir entre les combats politiques autour de la légitimité des représentations et la question de l'essai et du ratage et de la nécessaire reprise inlassable du qu'est-ce que c'est qu'une scène, qu'est-ce que c'est qu'un personnage, qu'est-ce que c'est que représenter un conflit, qu'est-ce que c'est que donner à voir. Y a à plusieurs endroits dans le livre d'Olivier, il y a cette question du le théâtre. Jouer, c'est montrer, mais c'est montrer qu'on montre. Et le théâtre n'est pas. Je trouve qu'on a souvent. Enfin, toutes les jeunes générations qui sont souvent aussi très marquées par ces endroits de représentation parfaite. Et je trouve qu'une grosse illusion que nous devons désamorcer dans les écoles de théâtre, c'est cette question de la représentation parfaite, mais qu'au contraire, s'acharner à représenter le monde, c'est le ratage aussi, c'est essayer et encore. Voilà. Après, sur le travail, on peut revenir plus tard sur le travail de... on en parlera tout à l'heure. Voilà.
7: D'accord. Stanislas, pardon, on fait un peu le tour. Stanislas, vous frottez à une matière politique extrêmement vivante dans votre spectacle, qui sont ces fameux cahiers de doléances écrits au moment, un peu après le mouvement des Gilets jaunes, qui ont été enterrés au fin fond d'un tiroir, oubliés, jetés aux oubliettes, auquel Macron s'était engagé de donner une suite, et finalement, à cause de l'incendie de Notre-Dame, les États généraux sont partis en fumée. C'est un matériau très politique où, effectivement, tout d'un coup, il y a, vous recontextualisez dans le présent, mais aussi en faisant des références, des allers-retours avec la Révolution française, puisque les premiers cahiers de doléances viennent de là. Donc, comment, pour vous, vous êtes dans quoi? Dans un théâtre politique? C'est le matériau politique? Comment vous avez imaginé votre travail?
3: Merci pour la question. Bonsoir. Ce que je dois dire, c'est que j'ai fait beaucoup de spectacles sur des textes poétiques et littéraires avant ça. Je me suis jamais frotté vraiment à des textes comme ça. Politique, il y a un sujet aussi apparemment brûlant, et il l'est, cette question de la consultation citoyenne, de la démocratie directe et du devoir de suite que le pouvoir lui rend ou pas. Et c'est vrai qu'en lisant Olivier, je pense que Olivier il m'a autorisé un petit peu, en quelque sorte, à quand même m'autoriser à me confronter à ça. Je suis pas un activiste forcené, c'est pas mon ADN, voilà. Mais je me suis demandé pourquoi est-ce que ça m'avait, ce sujet-là, de ces cahiers de doléances, du grand débat national post-Gilets jaunes de 2019, donc, si vous l'avez en tête. Mais beaucoup de gens l'ont un peu oublié. C'est une séquence politique qui a été, comme beaucoup, hein, comme souvent, balayée par l'actualité politique. Pourquoi donc, voilà, j'ai voulu me plonger dans ces cahiers de doléances-là. Et je crois que c'est une question d'abord un peu sensible, poétique et peut-être même littéraire. La question de la lettre morte, la question de ces gens qui sont allés avec leur stylo en mairie écrire des pages, gratter des pages avec leur stylo sur des cahiers Clairefontaine à carreaux et qui ont écrit leur vie, qui ont fait des récits comme ça de leurs existences, qui ont pris la peine d'écrire de longs textes avec du style parfois, avec de l'humour, avec beaucoup d'émotions, de la colère bien sûr, parfois de la résignation ou de la voilà, de la hargne, enfin beaucoup de choses comme ça différentes. Et c'est vrai que ça a été mon entrée comme ça dans ces cahiers de doléances là. Et voilà, je sais pas, Olivier, tu n'as pas encore vu le spectacle, tu arrives à Avignon, mais quand tu parles effectivement de ces choses là que pourrait représenter Brecht aujourd'hui, tu me diras ce que tu en penses en voyant le spectacle, mais il me semble que ça nous a un peu inspiré, effectivement, la dimension historique d'abord, la conjoncture, comment est-ce qu'on a essayé, nous, de recontextualiser précisément l'ouverture de ce grand débat national, cette crise des Gilets jaunes, qui est une crise complexe. C'est pas, voilà, notre sujet, c'était les cahiers de doléances, mais on peut pas en parler comme ça sans recontextualiser un petit peu. Et puis ensuite, les contradictions, effectivement, aussi, qui ont innervé cette consultation citoyenne. Le fait que les gens se sont exprimés de manière très, voilà, très différente, et ces cahiers de doléances, ils dessinent une cartographie de la France d'aujourd'hui, avec ces contradictions, et aussi, ça nous a beaucoup intéressé, avec quand même, statistiquement, on dirait une centaine de mesures un peu transpartisanes qui mettent un peu tout le monde d'accord et qui concernent essentiellement la justice fiscale, la justice sociale. Et avec une thématique comme ça concernant la sécurité, l'immigration, le terrorisme, qui représenterait au niveau national moins de 5%, alors que le vote est à 40%, on s'est dit, mais voilà, comment cette différence, où est-ce qu'elle est cette différence, quoi. Et voilà, on raconte cette séquence-là démocratique, et ça nous semblait important de faire entendre cette mémoire politique, voilà, qui est affaiblie par les réseaux sociaux, par l'agenda médiatique surchargé et absolument épileptique qui est le nôtre, de dire ça a eu lieu, il y a eu ça qui a eu lieu, faire entendre ces paroles, ces lettres mortes qui ont été enfouies, invisibilisées, enterrées, méprisées, qui n'ont pas touché leur destinataire. Et c'est vrai que c'est, voilà, contradiction aussi, parce que, j'en finirai peut-être par là, mais parce que ils s'adressent tous au pouvoir, au président Macron essentiellement, parce que Macron avait très très très très fortement, comme à son habitude, personnaliser le débat. Et donc, vous vous souvenez peut-être de ces 7 heures interminables du grand débat à Bourtroulde, en Normandie, dans un gymnase devant 600 maires, durant lequel, en bras de chemise, il a comme ça fait briller son répondant et son assise en faisant rire toute l'Assemblée. Remettre en mémoire cette contradiction-là, et donc donner à entendre aussi ce que le pouvoir, Emmanuel Macron lui-même, a fait, ce que le gouvernement a dit et fait à chaque séquence politique qui va d'avril 2018 à avril 2019, en gros, au début de la crise des Gilets jaunes jusqu'à la fin du grand débat national. Donner à entendre, voilà, ça. Ne pas forcément le juger, mais essayer de donner à entendre factuellement cette séquence et ces contradictions.
7: Olivier, tu écris l'art et ici le théâtre ne peut pas ce que peut l'action politique et ne peut même s'y rallier sous peine de perdre et l'art et la politique. Et de suite vient la question léniniste, que faire ? Donc Olivier, que faire ?
8: Moi, j'en sais rien, puis pour le coup j'essaye de ne pas me substituer aux artistes. C'est-à-dire, c'est très important pour moi de travailler à partir de ce que les artistes proposent et pas en chambre de venir donner des directives, je ne crois pas au commissaire politique, en tout cas dans le domaine de l'art.
3: Après, j'ai du respect pour Lana Charsky et quelques figures, mais bon, c'est pas l'objet. Et d'ailleurs, c'est un livre qui naît des spectacles que je vois. Alors, j'essaye d'aller quasiment tous les soirs au théâtre, quasiment. Et donc, c'est un spectacle qui parle de Lidl, qui parle du travail de Nathalie Olivier, qui parle, je vois au loin, Françoise Bloch, qui a fait probablement l'une des choses les plus importantes et impressionnantes que j'ai vues ces dernières années, qui s'appelle Pieuvre. Enfin, je travaille à partir des spectacles que je vois, en fait. Et je verrai d'autres spectacles, peut-être que je travaillerai et je dirai d'autres choses. C'est un spectacle sur le théâtre, c'est un livre sur le théâtre contemporain. C'est pas un livre sur, je vais au théâtre avec Brecht. Je vais au théâtre orienté par la question de Brecht. Alors après, sur la question que tu poses, que peut le théâtre? Effectivement, le livre, il commence là-dessus. Le livre, il commence par cette angoisse-là, qui est que nous sommes, j'y reviens, et quand je dis les ennemis aujourd'hui, je mesure mes mots. Il y a deux jours, le pouvoir macroniste a voté avec les fascistes un droit de tuer. Enfin, je veux dire, est-ce qu'on prend la mesure de ce qui est en train de se passer et des leçons qu'on va avoir dans les mois qui viennent pour nous expliquer la démocratie, blabla, la République? Enfin, je veux dire, la collusion est avérée à cette heure. Macron vient de proposer pour la délégation au droit quelqu'un qui est fondamentalement sexiste, homophobe. Enfin, ce sont des clins d'œil, c'est plus que des clins d'œil, ce sont des complicités avec l'extrême droite d'une évidence. Bon. Donc on en est là, on en est dans cette situation. Et quand je commence à écrire le livre, il y a Gaza. Il y a Gaza. Et le sentiment de déréliction, d'impuissance de cet art, de colère aussi, hein, contre la faible mobilisation, alors je parle même pas du milieu universitaire, parce que ça... Bon. Mais du milieu artistique, et on a fait ici il y a deux ans une rencontre et merci encore une fois à la Maison Jean Villard de l'avoir fait tout de suite. Najla est là, Najla Naklé-Serruti, qui est la spécialiste du théâtre palestinien. C'est grâce à elle qu'on a réussi à entendre des textes en direct avec nos camarades palestiniens qui sont bons. Et donc le livre, il commence là-dessus. Il commence, mais qu'est-ce que peut le théâtre? Et une espèce de fatigue, de doute, qui est un doute que je vois et que j'entends chez mes amis artistes. Et donc d'essayer de penser ce que peut le théâtre. Et bien évidemment que le théâtre ne peut pas un certain nombre de choses. C'est-à-dire le théâtre ne peut pas ce que c'est. Le théâtre, ça n'est pas une flottille. Le théâtre, c'est pas ça qui bloque. Le théâtre, c'est pas une grève. C'est pas ça. Bon. Et ne comparons pas son action à ces endroits-là. D'abord parce que c'est obscène. Et puis par ailleurs, ça nous fait perdre du temps parce que ça nous oblige à miser sur des choses qu'il ne peut pas. Donc la question, c'est qu'est-ce qu'il peut, que lui seul peut, dans la bagarre générale où il va falloir tous et toutes se mobiliser pour essayer, dans une logique défensive, de sauver ce qui a sauvé, et peut-être dans une logique offensive, de conquérir quelques nouveaux droits. Qu'est-ce que le théâtre peut? Qu'est-ce qu'il peut prendre comme part? Bon. Et il se trouve, je le disais tout à l'heure, moi ça fait 30 ans maintenant, que j'essaye de jouer avec mes machins. J'ai théâtre, politique, et je regarde comment ça s'assemble pas, comment ça... Bon. Alors si je caricature, je pourrais dire que globalement, il y a eu quatre grandes manières d'articuler le théâtre et la politique. La première, c'est de dire que l'un et l'autre s'excluent, que le théâtre et la politique n'ont rien à voir l'un avec l'autre. Bon. Et je trouve ça important d'avoir ça en tête. Effectivement, il y a une dimension politique au fait que le théâtre refuse d'être instrumentalisé ou d'être immédiatement indexé à la question politique. On a des amis qui témoignent dans des régimes totalitaires que ça leur faisait du bien à l'art abstrait. Voilà. Et que c'était même un immense appel d'air subversif que d'être pas confronté à des œuvres réalistes socialistes tout le temps les mêmes. Bon. Donc, on peut tout à fait entendre que résister à la question de l'articulation et à la sommation, qui aujourd'hui est une sommation quasiment étatique, hein. Le ministère exige que les spectacles fassent preuve de vertu citoyenne, blablabla, en échange de... Bon. Donc, première, l'exclusion. Deuxième, la fusion, l'identification. Considérer que le théâtre et la politique, c'est pareil. Et je suis contre le fait de dire que ça n'a jamais produit des choses, ça. Il y a une histoire absolument valeureuse, importante, du théâtre militant dans l'histoire du XXe siècle et même dans l'histoire du XIXe siècle. Le mouvement ouvrier, théâtre auto-actif, théâtre d'agide propre, s'est saisi de formes, a inventé des formes. Comment est-ce qu'on représente la lutte? Comment est-ce qu'on représente le nombre? Comment est-ce qu'on représente le peuple? Comment est-ce qu'on représente un système politique? Si là, on joue devant nous un homme qui tabasse sa compagne, c'est un fait divers. Ce fait divers, il se reproduit une fois tous les deux jours dans ce pays, au bas mot. Bon, bah donc c'est plus un fait divers, c'est un fait politique. Sauf que à vue d'œil, ce fait politique n'apparaît pas comme un fait politique, il apparaît comme un fait divers. Comment le théâtre produit le système qui n'apparaît pas à l'œil nu? Comment est-ce qu'on donne à cet invisible qui organise la société, qu'on peut appeler le patriarcat, pour d'autres choses on l'appellera l'impérialisme, on l'appellera le capitalisme, ces grands systèmes qui nous permettent de penser une situation, comment le théâtre leur donne une forme? Donc la deuxième chose, c'est la fusion. Et il y a un théâtre extrêmement important, militant. Troisième chose, c'est l'influence, l'inspiration. Tout un théâtre s'inspire à la question politique. C'est principalement ce qui domine aujourd'hui, c'est-à-dire on va chercher des thématiques politiques qu'on met en scène. Là aussi, ça a produit des grandes œuvres, hein, et ça a produit des très grandes œuvres. L'œuvre d'Heiner Müller est une œuvre inspirée par la question politique, fondamentalement, organiquement, c'est-à-dire qu'elle prend un thème politique, un thème historique. Et la quatrième, et c'est ça qui m'a intéressé chez Brecht, c'est la contradiction. C'est de considérer que le théâtre et la politique, c'est pas la même chose. Alors soit, c'est pas la même chose parce que c'est pas les mêmes temporalités. Il y a des moments où historiquement, il faut aller très très vite. Et le théâtre est un art lent. Il y a des moments où le théâtre a très très envie de se jouer. Mais sauf que la politique, elle exige plutôt d'en rabattre un tout petit peu sur la précipitation parce que l'adversaire est trop puissant et qu'il faut reconstituer des forces, il faut étudier, etc. Bref, il y a des dynamiques temporelles contradictoires. Brecht dit, me semble-t-il, en tout cas c'est comme ça que je le lis, il y a une contradiction entre le théâtre et la politique. Alors soit, face à ça, on démissionne, on dit bon, on abandonne, soit au contraire, on se dit mais c'est formidable qu'il y ait une contradiction. Et que précisément, le théâtre n'arrête pas de rater la politique, il n'arrête pas de rater le théâtre, mais c'est dans cet étrange commerce insatisfaisant et déséquilibré que précisément dans cette faille-là que peut se loger la question de l'art et de la possibilité du théâtre.
7: Effectivement, Brecht, écrivez-vous, fait comme il peut avec tous les contraires. Mais Nathalie, j'entends le temps long, les injonctions, l'urgence d'écrire, le désir d'écrire, de créer, de répondre à des critères aussi quand on dirige une institution, un cahier des charges obligé, et qu'on défend d'ailleurs. On a un service public à rendre au public. Mais en travaillant avec les élèves de l'ENSAT, vous êtes parti de Gramsci. Et pendant 3 ans, vous avez retourné l'œuvre dans tous les sens. Et comment s'est passé le travail, la réflexion? Comment ils sont parvenus à s'approprier la pensée de Gramsci pour la restituer sur le plateau?
5: Pardon, Marie, ce que vient de dire Olivier, ouais, voilà. Et par ailleurs, on a tous envie d'écouter Olivier qui parle beaucoup mieux que nous tous. Donc voilà, mais c'est vrai. Mais ce que je voudrais dire, c'est que comme c'est le cas d'Olivier et moi, je pense, on se situe dans la quatrième colonne, ou en tout cas, on essaie de travailler avec cette idée qu'il y a une contradiction entre l'art et la politique, ou en tout cas que ce sont pas deux endroits qu'on peut rabattre l'un sur l'autre, mais que ce sont deux activités, on pourrait dire, qui se renvoient sans cesse des questions et des problèmes, alors on se trouve dans une situation de difficulté intense. Et cette difficulté intense, elle est aussi augmentée par le fait que, pour des gens qui continuent à se poser la question de ce que peut notre art, aujourd'hui, on est quand même... face à une sorte d'impossible. La situation est tellement, et je ne vais pas redire ce qu'Olivier a dit, mais qu'est-ce que ça veut dire de continuer à pratiquer un art ou à pratiquer de la recherche en art quand Gaza, quand l'arrivée de lois qui ne cessent de dire à quel point on est dans une situation fasciste en France. Donc il y a une zone quasiment impossible, mais même pour conserver l'idée qu'on est légitime à se poser la question, ou qu'on est légitime à prendre du temps, à prendre le temps de se poser la question de ce que peut notre art. Donc, la contradiction fondamentale, c'est que précisément, en tout cas nous on fait partie des gens qui pensent que c'est précisément le moment où il est indispensable de prendre le temps de se poser cette question et aussi de créer des dispositifs qui permettent que la recherche se déploie dans un temps long, dans d'autres logiques que celles d'une production accélérée, réglée sur la loi du marché, puisque nos spectacles circulent au sein d'un marché qui est réglé par un certain nombre de conditions et de contraintes auxquelles avec lesquelles on a tous affaire. Donc là, la question de comment ne pas, c'est le texte qu'Olivier cite au début du livre de Brecht qui dit comment, parce que nous nous trouvons au milieu de guerres sanglantes, ce n'est pas parce que nous nous trouvons au milieu de guerres sanglantes que nous devons détruire l'outil même qui peut nous servir à faire avancer nos affaires aussi à cet endroit-là, c'est-à-dire aussi en art. Donc la question de quel est le temps et surtout quels sont les outils qu'on consacre à la recherche en art, c'est une chose absolument fondamentale, mais qui est strictement balayée. Donc, pardon, je reviens à Gramsci, mais quand on nous a demandé si on souhaitait intervenir ou pas dans une école nationale supérieure d'art dramatique, notre première réponse a été non, et notre seconde réponse a été parce qu'on avait lu le livre, et je reviens sur le rapport entre les chercheurs, les penseurs et le champ artistique et culturel qui est trop faible. Ce rapport-là est trop faible. Les gens de notre milieu lisent trop peu et travaillent trop peu. Et je m'inclus dedans. Donc, il n'y a pas de problème. Sentons-nous tous concernés. Nous travaillons trop peu sur des questions fondamentales. Donc, la proposition arrive de l'ENSAT. Est-ce que vous voulez être parrain marraine d'une promotion? Est-ce que vous voulez faire le spectacle de sortie en 5 semaines? Réponse, non. Puis on lit le livre de Zancarini et Descendre sur Gramsci, c'est un livre qui s'appelle L'œuvre vie d'Antonio Gramsci, si vous ne l'avez pas lu, je vous conseille de le faire, et on dit, ah, quand même, là, travailler pendant 3 ans sur ce livre, peut-être que ça a un intérêt, c'est même pas, on se dit, ça va faire un beau spectacle, vous voyez, c'est un livre de cette taille-là, que beaucoup d'entre nous ont découpé en 3, tellement ils étaient tétanisés à l'idée de le lire, donc, est-ce que avec des jeunes gens qui ont entre 18 et 25 ans, on peut travailler pendant 3 ans sur l'œuvre vie d'Antonio Gramsci? Peut-on avoir 18 semaines de travail pendant 3 ans? Peut-on inviter Jean-Claude et Romain et Olivier Neveu de manière régulière à intervenir dans l'école pour que les étudiants et les étudiantes aient une autre interlocution que celle qu'ils peuvent avoir avec des artistes, parce qu'on est insuffisant en la matière. Nous aussi, on a dû se mettre au travail sur Gramsci. Voilà. Et donc, à cette condition, peut-être qu'une expérience de formation est intéressante. Et c'est ça qui a déclenché le Gramsci. Et par ailleurs, ça nous paraissait absolument essentiel de se dire que dans un moment comme celui qu'on traverse en Europe aujourd'hui, travailler sur la naissance du fascisme historique, disons, du fascisme italien au début du XXe siècle, avec des jeunes gens qui ont 18 à 25 ans, ça paraissait être une tâche honorable. Voilà. Donc là, mais pour le coup, je pourrais dire que ça fait partie d'un champ de travail qui est un champ plutôt d'intervention. Je peux pas dire que ça, c'est un endroit. De fait, on a créé une pièce à la fin. Mais c'était pas ça l'enjeu. Même si c'était le prétexte. Donc là, il y a notre travail de création. Et puis, il y a aussi des endroits ou des moments où on décide d'intervenir concrètement dans une situation comme celle d'une école nationale supérieure en disant, oui, on peut intervenir à 2 conditions. Celle d'un temps long, celle du travail sur un matériau consistant intellectuellement et politiquement. Et celle de nous laisser aussi le champ libre. Ça, on a eu le champ libre, je dois dire, pour travailler sur cette question politique. Voilà, je ne sais pas ce que je peux dire de plus.
9: Sur le rythme, enfin, cette question du temps, je pense qu'elle touche tout le monde, journaliste compris. C'est-à-dire que le rythme imposé par le capitalisme nous empêche de réfléchir, de penser, de se poser, de lire.
5: Mais par contre, il faut pas dire qu'il est imposé que par le capitalisme. Il est imposé par tout un tas de structures, qui de fait, on est en système capitaliste, mais il est imposé par tout un tas de structures que des gens comme nous dirigeons, souvent en se faisant un peu secouer. Mais il est imposé aussi par des cadres qui sont fabriqués par des gens qui luttent plus ou moins pour que ces cadres se transforment. Gramsci, il dit ça. Il dit, on doit lutter

0: d'enseignement, j'ai une pratique de création, de transmission, pas plus. Donc le dialogue entre nous et entre ces pratiques, il sert aussi à, comme tu l'as dit à propos de Brecht, à s'orienter, à se poser des questions désagréables. Olivier, il nous pose des questions désagréables tout le temps. On dirige un théâtre, franchement, chaque fois qu'on fait une réunion avec Olivier, on s'en prend plein la tronche. Justement, c'est-à-dire, mais là, c'est quoi votre objectif quand vous faites ça? Ben attends, on sait pas exactement. Donc on est c'est-à-dire que d'être requis aussi par la question sur les cadres que nous-mêmes on accepte de mettre en place, sur les cadres que nous-mêmes on décide de transformer. Voilà, c'est juste pour dire, bien sûr que c'est le capitalisme, le système dans lequel on vit, mais à l'intérieur de ce système, il y a tout un tas d'instances à l'intérieur desquelles on peut agir et à l'intérieur desquelles il faut aussi qu'on exerce un courage intellectuel, politique, philosophique pour essayer de transformer les choses. Et ça, par exemple, prendre la direction d'un théâtre, ça veut dire aussi accepter que le régime d'intervention qu'on va avoir dans le champ de l'art, il est non seulement celui de nous en tant qu'artistes, dans la décision qu'on prend sur les temporalités de création, sur la manière dont on salarie les artistes, sur la manière dont on travaille avec des techniciens, etc., etc., ou dont on dialogue avec des producteurs, ou pas. Mais quand on dirige un théâtre, la question, c'est quels sont les cadres qu'on est en train de fabriquer pour les autres. Leïla, elle peut très bien en parler à l'école, c'est un casse-tête. Voilà. Et je me suis perdue.
1: Leïla voulait prendre la suite. Je veux bien prendre la suite parce que, oui, c'était... c'est pas moi qui ai fait cette proposition, c'est Géraldine Mercier et Laurent Gutmann qui dirigeaient l'école avant que j'arrive, mais effectivement c'est le monde grand, le projet Gramsci, c'était un projet hors norme, c'est-à-dire que on l'a tenu et c'était un projet formidable, et c'était formidable de voir comment il ne s'agissait pas de faire un spectacle, il ne s'agissait pas pour les étudiants d'être ah oui, d'accord, on va faire un atelier comme ci, puis après on fera un atelier comme ça, puis après on a un atelier comme ça, puis après on a un atelier comme ça. Il ne s'agissait pas d'être à l'endroit du rendu de l'atelier. Il s'agissait, et c'est ce que vous êtes arrivés à faire tous, d'embarquer des jeunes gens dans une aventure intellectuelle, historique, politique et artistique. Et formelle, mais artistique, et oui. Mais et pour moi, la question de à quoi peut servir Brecht, et quand je parlais de méthode tout à l'heure, c'est ça aussi. C'est qu'il y a un endroit... qui pour moi est à voir avec le ratage, pas du tout par rapport au projet Gramsci, qui était très réussi, mais qui est par rapport à la question de se lancer dans l'aventure de la représentation. C'est imparfait et on ne sait pas où on arrive. Et si on sait à l'avance qu'est-ce qu'on va faire, alors ben oui, on ne tente rien et on ne rate rien et on n'apprend rien. Et pour moi, la question de à quoi sert Brecht pose aussi un outil théâtral pour aller à la découverte de quelque chose qui s'appelle le monde et que je ne connais pas au départ. Et là où le projet Gramsci a été vraiment très intéressant à l'ENSAT, et moi je l'ai vu sur 3 ans, de voir comment des étudiants nombreux ont été déplacés et je les ai vus grandir dans ce projet-là. C'était non seulement dire au début, oh là là, mais... on est obligé de lire d'un livre que j'aurais jamais lu sinon. Déjà, c'est bien. Mais de voir quelle maturité collective a pu émerger de cette aventure est une chose qui laisse des traces. Alors, ça laisse des traces artistiques, ça laisse des traces dans les existences, mais ça laisse aussi, et j'en reviens à ce que tu dis, ça laisse des traces dans nos institutions, toutes corsetées qu'elles sont. Donc, bien évidemment, la phrase que moi j'ai entendue le plus, c'est « mais... t'as quand même bien conscience que c'est plus possible un truc comme ça. On le fait plus, hein. T'es d'accord? C'est pas possible. On peut pas le faire. On n'a pas les moyens. Évidemment, on n'a pas les moyens de faire une chose comme ça. Mais néanmoins, ce qui fait que c'est possible, c'est bien évidemment ce que ça apporte aux institutions aussi.
2: Stanislas, vous savez ce que vous alliez faire de ce matériau des cahiers de doléances à l'avance ou? C'est en les lisant que tout d'un coup, vous avez trouvé la forme, réfléchi comment les rendre vivants sur scène?
3: Non, on n'avait pas du tout prévu ce qu'on allait en faire.
2: Je dis ça parce que les chercheurs de Picardie, vous vous êtes basés en Picardie, je crois que c'est le seul endroit où des chercheurs, des universitaires se sont consacrés au travail... qui ont exhumé ces cahiers de doléances. Je crois qu'il y a Picardie et à Nanterre, il y a eu un travail aussi assez formidable autour des cahiers de doléances. C'est-à-dire très peu d'endroits

0: Les cahiers de doléances qui ont recueilli une parole populaire, une parole politique populaire, ont été étudiés.
1: Il y a eu quelques endroits, mais effectivement la Picardie en faisait partie, le département de la Somme en particulier, en Aquitaine aussi. Puis il y a eu un film documentaire d'Hélène Desplanques, la réalisatrice, qui s'appelle Les doléances, qui a pu être montré un peu à la télévision, à l'Assemblée nationale. Et il y a toute une mobilisation actuellement très, très forte de collectifs, d'universitaires, de chercheurs, de politiques qui cherchent à rendre public, enfin, ce corpus des doléances, conformément à la promesse initiale du président de les mettre en open source sur un site internet. On savait pas ce qu'on allait en faire. Effectivement, Nanterre, tout est un peu parti pour nous de là, parce que Christophe Rauch, le directeur des Amandiers, avait proposé à des autrices et des auteurs d'aller aux archives de Nanterre pour consulter ces doléances et écrire des textes suite à cette découverte. Ça a donné lieu à une publication, au Solitaire intempestif, qui est disponible. Et c'est voilà. Et quand on a nous dû réfléchir à un travail d'implantation sur le territoire d'Amiens, notre compagnie Artepo est implantée à Amiens. On a eu cette idée-là avec Alexis Leprince, qui est dramaturge avec moi, qui m'accompagne beaucoup. Et je te rejoins, Nathalie, sur le fait que c'est bien de s'entourer de gens qui pensent, qui savent penser, qui ont le temps de lire, qui savent lire. C'est absolument essentiel et Alexis Leprince en fait grandement partie. Grâce à lui, voilà, on s'est plongé dans ses cahiers et on savait pas exactement ce qu'on allait en faire. C'était vraiment un coup de cœur assez sensible de voir d'ouvrir ces classeurs avec des lacets, vous savez, comme aux archives. Il faut montrer patte blanche au début. Là maintenant, on peut sur demande à la BNF y avoir accès à ces cahiers de doléances. On peut demander une copie numérisée. Vous avez tous et toutes la possibilité de le faire, mais jusqu'en avril 2025, c'est-à-dire il y a un an, il fallait aller soi-même physiquement dans les archives, prendre une carte d'électeur. Moi, je suis pas du tout un chercheur et tout, donc j'avais quasiment jamais fait ça de ma vie. On avait une heure de temps libre, on s'est dit on va aller voir les cahiers quoi. À une heure, on était encore à l'accueil en train de remplir des formulaires. On n'avait pas du tout pu accéder à la salle de recherche, encore moins demander les cotes, etc. J'ai découvert ça, hein, c'est un temps long, quoi, le temps de la recherche. Là aussi, hein, la question du temps, on était pressé, quoi. Et on a dû ralentir un peu le rythme et petit à petit se plonger dans cette découverte-là. Et on a eu un éblouissement, comme si on découvrait un trésor enfoui, ce trésor de cette consultation citoyenne, la plus grande depuis la Révolution française, dans laquelle la référence révolutionnaire, vous le disiez, est permanente, très très très récurrente, elle est partout. Et voilà, ces textes, les textes dont les gens ont écrit parfois 5, 10 pages, ils se sont livrés, corps et âme dans des textes, et ça nous a tout de suite stimulé très fort. Et après,
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0: Et de, tu peux dire l'émission préférée de...
1: Voilà. Je suis bien contente. Ah là, je suis très très très contente. Comme...
0: Ça vous fait pas?
1: Oh, je suis trop contente de ça. Voilà. Alors là. 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
2: Bonsoir, bonsoir, vous êtes bien à l'écoute de Radio Radio sur 106.8. Nous sommes le jeudi soir, il est 21h, c'est donc l'heure de Vraiment Autre Chose. Oui, mais seulement, c'est l'heure de Vraiment Autre Chose, mais nous ne sommes pas disponibles pour le moment. Alors ce que vous allez entendre à bientôt, chers amis auditeurs, c'est une rediffusion d'une de nos émissions précédentes. Bon, la musique reste toujours d'actualité. Par contre, si on annonce des concerts, il y a des grandes chances qu'ils aient déjà eu lieu ou qu'ils aient déjà été annulés pour des raisons diverses et variées. En tout cas, je vous laisse en compagnie de nous-mêmes, de notre jingle de début, pour cette petite rediffusion de Vraiment Autre Chose. Et on se retrouve en direct très bientôt, peut-être même dès jeudi prochain, promis. Allez, bonne soirée. À croire que tout le monde va très bien. Eh ben, ça fait plaisir, c'est vraiment chouette. Eh ben oui, tout le monde va très bien. C'est la 158e édition de Vraiment Autre Chose ce soir, la première édition de 2021. Et très content, après cette petite pause de 15 jours pendant les fêtes, de vous retrouver, chers amis auditeurs et auditrices à l'antenne, qui nous écoutent sur 106.8, qui nous écoutent sur Internet, sur www.radioradiotoulouse.net, qui nous écoutent peut-être dans les podcasts, a posteriori donc, dans les podcasts de Radio Radio, qui nous écoute sur le Mixcloud de Vraiment Autre Chose. Il y a tellement de moyens d'écouter cette émission qu'on vous remercie d'être nombreux à l'écouter, nombreuses, et de nous faire des retours de temps à autre. Ça fait vraiment plaisir. Donc ce soir, je l'ai dit, on va écouter de la très très belle musique live. On ne va pas écouter que de la très belle musique en live, on va aussi écouter des disques. On a tous amené des trucs. Moi, je vais commencer par une séquence Dans ta face. C'est une petite séquence qui couvre traditionnellement cette émission. Dans ta face, ça veut dire qu'on s'écoute. On s'écoute une face entière d'un vinyle, d'un album qui nous a particulièrement marqué. Et là, pour démarrer cette émission, j'ai choisi l'album de Schrombe, le dernier album de Schrombe, le livre des merveilles. Alors cet album, on en a parlé lors d'une de nos premières émissions confinées avec Antoine Mermel, saxophoniste, qui nous avait répondu à pas mal de questions par téléphone. Et... bizarrement, moi, cet album, je n'avais pas tant accroché que ça à l'écoute à ce moment-là. Je l'ai réécouté récemment, là, justement, pendant ce qu'on appelle les fêtes, justement. Je me suis fait la fête aux oreilles en m'écoutant des disques que je n'avais peut-être pas assez écouté cette année ou dans les bonnes conditions. Et là, j'ai non seulement compris pourquoi je n'avais pas apprécié cet album quand je l'avais écouté la première fois, et aussi en quoi cet album était vraiment une petite merveille. Je crois que ouais, la période du premier confinement, ça collait pas trop cette ambiance. J'étais plus en recherche de choses surprenantes, zappantes, à l'envie, du rock, du Schrombe à l'ancienne, du Schrombe du deuxième album, du costume, Monsieur Costume, le colis, ou même du premier album, ou tous les délires sur Jésus. Et c'est vrai que quand on a écoute un nouvel album de Schrombe en s'attendant à plonger dans l'univers qui nous est familier, et ben celui-là est assez décontenançant parce que pour le coup, c'est un album qui prend le temps, qui prend vraiment le temps de développer des ambiances et de raconter une histoire. Il y a une histoire qui est racontée, on est dans le livre des merveilles, il y a quelque chose d'assez cosmologique, un bestiaire animalier surprenant. Donc les mots ne sont plus là pour faire rire comme dans le deuxième album, il n'y a plus de blagues de « je me déguise en madame » ou « Jésus-Christ il avait des saucissons dans sa tombe ». Là pour le coup, c'est plus un propos récitatif et du reste la voix se perd hyper vite dans la musique, on comprend plus trop les paroles, elle n'est pas franchement là pour nous transmettre non plus que des paroles, la voix, les jeux de voix, ils n'ont jamais été aussi top dans ce groupe, ça a été hyper travaillé, ça s'entend, c'est vraiment des merveilles d'harmonie vocale. Et ces quatre morceaux qui pourraient n'en être qu'un quelque part, et c'est là où on est décontenancé quand on a l'habitude d'un Schrombe épileptique et qui nous amène avec humour à droite à gauche avec des tas de petits clins d'œil où ça zappe hyper vite avec des musiciens véloces et très démonstratifs. Là, ils ne sont pas démonstratifs. Là, le propos, il est vraiment simplifié, du coup, plus direct, plus collectif. Il y a quasiment pas de solo. Il y a quelques petites envolées à droite à gauche, mais qui sont des ponctuations. Il n'y a plus de ces grosses ambiances hyper free ou avec le clavier à 20 000 à l'heure. On est vraiment sur autre chose, ouais, sur vraiment autre chose. D'ailleurs, ça tombe bien. Donc, c'est bien qu'on les passe dans cette émission. Et c'est vraiment un album voilà, à écouter quand on est posé. Il y a des situations qui le font mieux que l'autre. Le premier confinement, ce n'était pas la bonne période pour moi, mais c'est ce qui est beau aussi dans la musique, c'est qu'en fait, elle correspond. Elle parle à un état de l'âme, de comment on se sent à l'intérieur de soi quand on l'écoute, et on la reçoit jamais de la même façon, même si elle est même, parce qu'on est nous-mêmes pas le même. Du coup, qu'entre l'émetteur et le récepteur, comme il y a quelque chose qui change, le rapport change, et c'est ça qui est beau quelque part. Moi, j'ai pour habitude de jamais jeter les CD que j'aime pas, je les mets de côté, je me dis je les réécouterai plus tard. Et bien m'en a pris avec ce livre des merveilles, parce que c'est vraiment, alors là pour le coup, un bijou. J'aimerais vous le passer en entier tellement cet album est beau, mais on va s'écouter déjà toute la première phase. L'introduction justement à cette petite cosmologie, à ce bestiaire animalier fantasque, et puis voilà, ce propos direct. Il n'y a pas forcément d'humour, il y a juste deux notes. L'humour, c'est deux notes à la fin du premier morceau, mais par contre ça, vraiment, ça évoque, ça envoie, c'est hyper beau. Je trouve que voilà, c'est un groupe qui a vraiment su changer sa façon de raconter la musique et de raconter les histoires, et c'est chouette d'être encore surpris par un groupe qui devrait nous surprendre et qui nous surprend en moins. Voilà, bref, je parle beaucoup, on va s'écouter donc le livre des merveilles de Schromb, les deux premiers morceaux pour démarrer en beauté cette année 2021 qui s'annonce.

0: On vient d'écouter Schromm à l'instant sur Radio Radio, donc c'était les deux, c'était carrément la face A, le dans ta face traditionnel. Le Livre des Merveilles, c'est le tout dernier album de Schromm, paru en avril dernier, si je dis pas de bêtises, chez nos amis lyonnais de Dur et Doux. Et c'est franchement une petite merveille, comme vous avez pu vous en rendre compte. Il reste une face entière à découvrir, amis auditeurs. Ça s'écoute gratos sur le bandcamp de Schromm et sur le site donc, du label collectif Dur et Doux. Et ça s'appelle Livre des Merveilles, c'en est une. Donc je vous invite à vous en délecter en cette année 2021. Est-ce que ça vous a plu, camarades?
1: Oui.
2: Oui.
0: Eh ben merci beaucoup pour ces analyses. C'est aussi pour ça qu'on a cœur à inviter des musiciens, c'est pour parler différemment de la musique, avec une autre approche.
1: Oui.
0: Eh ben merci encore. Franchement, vos mots, je pense, vont vraiment toucher les musiciens quand ils les entendront.
1: Oui.
0: Et sinon, qu'est-ce que vous écoutez, vous, en ce moment, Monsieur Camille CHP, pour commencer? Toi, juste pour te introduire rapidement aux auditeurs, on t'a déjà entendu ici dans ces studios avec l'orchestre en carton. On était venu présenter un peu l'album que vous étiez en train d'enregistrer il y a quelques mois de ça. Et exact. On t'a aussi entendu en solo. On avait retransmis ça depuis la Cave Poésie un dimanche sur les ondes de Radio Radio. Et tu joues donc du saxophone.
1: Exact. Oui, je fais du saxophone, des fois d'autres choses aussi. Et je suis en tournée en ce moment. Alors, ça peut sembler très étrange. Et là, je sors d'un concert, comme je disais tout à l'heure. C'est que j'ai décidé de commencer cette année par faire tout ce qui est encore possible de faire, c'est-à-dire des concerts dans des appartements, dans des maisons. Et j'en profite pour aller voir tous les copains que je n'ai pas vus depuis longtemps. Et je passe une belle semaine à faire de la musique devant des gens en live. Alors, il n'y a jamais beaucoup, beaucoup de monde. Parce que voilà, pas besoin d'expliquer pourquoi, mais il y a quand même de la musique en live et ça fait bien plaisir de faire ça. Et vraiment, j'invite tous ceux qui nous écoutent, qui font de la musique ou qui ont envie d'en écouter, à organiser des choses dans tous les espaces où c'est encore possible de faire des choses. Et en tout cas, moi, ça me tient à cœur. Voilà, et tout ça pour dire que du coup, j'avais pas prévu de prendre de la musique pour l'émission quand j'ai quitté mon chez-moi. Mais par contre, j'ai quelques disques que j'ai mis dans la voiture, donc j'en ai ramené un là. Et il se trouve que c'est la musique que fait mon cousin, et j'aime beaucoup. Alors il fait plein de choses, des projets très très différents autour des musiques improvisées, du saxophone et des choses comme ça. Mais il a aussi un projet solo où il fait de la musique électronique, ça s'appelle Trifouille Premier. Et dans la voiture c'est très plaisant, mais je pense qu'à la maison, pour danser, pour faire la fête ou juste pour être bien, moi j'aime beaucoup.
0: Et ben on va s'écouter ça tout de suite.

Et voilà, c'était Trifouille premier. Alors, en plus, c'est mon cousin, alors ça me touche particulièrement. Et puis, c'est vraiment ce que j'écoutais ces jours-ci dans ma voiture pour venir jusqu'ici, jusqu'à Toulouse.

0: Trifouille Premier. Vous pouvez le retrouver, c'est son premier album qui s'appelle Trifouille Premier. Il a fait également deux autres albums qui sont disponibles uniquement sur Internet. Le premier existe en physique et existe en ligne. Et les deux autres sont en ligne. Je ne sais plus le nom du label, peut-être Manu qui a le boîtier entre les mains pourra nous le souffler. Sinon, si vous cherchez Trifouille Premier, vous allez le trouver.
1: Ouais, désolé, le logo est tout petit, j'arrive pas à lire le nom du label, mais on va essayer de choper cette info d'ici la fin de l'émission. Merci pour cette découverte, ça fait plaisir, ton cousin, on l'avait entendu sous ses ondes dans le groupe Les Pompiers. On avait passé le premier, le deuxième album, mais c'est cool d'entendre ce qu'il fait, c'est une espèce de breakcore, mais doux, c'est marrant. En tout cas, j'aime beaucoup. Johan, à toi la parole, tu vas jouer de la musique donc.
2: Oui, je vais vous présenter un petit morceau du coup de mon projet qui est aussi un solo de saxo qui s'appelle Amelia Tabei et où je joue c'est de la polyphonie souffle continu et voilà.
1: Et voilà, pendant que tu te prépares juste pour les auditeurs, c'est pas la première fois que tu viens dans cette émission. Tu étais venu il y a quelques émissions de cela, en compagnie de Thomas notamment. C'est une super belle émission qui s'appelait L'art contemporain dans ta face. C'est Thomas qui l'avait nommé. Et que tu avais gratifié cette fin d'émission d'une demi-heure, d'une quarantaine de minutes de concert de ce solo. Et c'était superbe. Donc ça fait plaisir de l'entendre à nouveau.
2: Plaisir partagé.
1: Eh bien, c'est parfait. Notre invité pose son casque et s'installe et se prépare à jouer de la musique. Oui, messieurs, dames, ce que vous allez entendre, c'est de la musique en live. Quelques petites micro-gouttelettes musicales de vous à nous, de bon aloi.

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0: Wow. Mais merci, merci beaucoup, Johan. C'était vraiment hyper beau. Que dire de plus? Camille, tu veux dire quelque chose?
1: Ah ben on est bien, moi je suis bien. J'étais à 2 mètres, même pas 1,50 m de lui. Et c'était beau. Merci.
0: Ben on va s'écouter un petit peu de musique et puis Camille, tu t'y colles après, si t'es partant.
1: Allez, partons.
0: Allez, pour continuer en douceur, c'est vraiment mon coup de cœur du moment. J'en avais parlé longuement lors de la dernière émission. C'est la cosmologie de la poire, un quartet parisien. On retrouve de la guitare, du violoncelle, de l'accordéon, de la flûte, de la trompette. Il y a beaucoup d'instruments qui se croisent, mais seulement quatre musiciens. Et une justesse dans le jeu et dans l'écriture qui est assez affolante, une précision. On croirait entendre le Quatuor Bella par moment. Vraiment, c'est hyper riche, hyper bien écrit et joué de

de main de maître, et c'est une musique qui s'inspire. C'est un groupe qui a commencé par reprendre des pièces de la période moyenâgeuse, dirons-nous, et puis des morceaux du répertoire folklorique. Et puis après, ils se sont dit, tiens, on va écrire notre propre musique à partir de tout ce qu'on a pris plaisir à jouer ensemble. Et le plaisir, il est vraiment tout entier dans cet album, donc, qui s'appelle La cosmologie de la poire. Pareil, vous pouvez écouter ça gratos sur Bandcamp ou acheter des disques. On peut pas voir de concert en ce moment, enfin en tout cas pas dans les pas beaucoup, donc on peut toujours acheter des disques ou faire écouter des disques à beaucoup, et c'est pour ça que c'est cool de faire de la radio. Bref, on va s'écouter Kerfunk Coriolan, tiré donc de l'album de La cosmologie de la poire. C'est parti.

0: C'était la cosmologie de la poire à l'instant sur Radio Radio. Et maintenant, pour continuer en beauté cette émission de Vraiment autre chose, c'est Camille Sèche-Pé qui a sorti non seulement le saxo, mais aussi l'harmonium. Camille, tu peux nous expliquer un peu ce qu'on va entendre?
1: Oui, je sais pas exactement ce qui va se passer, mais c'est un principe de jeu comme ça, où en fait, ça fait quelques jours que je suis sur les routes avec mon saxophone et mon harmonium, et j'aime jouer sur différents de sonorités, différents silences. Et voilà. Je ne sais pas ce que je vais faire en fait. Vous savez?

0: C'était donc Camille CHP en solo. Comment il s'appelle déjà ton solo?
1: Alors, le solo s'appelle Les poissons rouges aussi ont droit à leur traversée du désert ou des bienfaits de la pratique du saxophone sur les changements climatiques.
0: Ok, bah tout un programme. En tout cas, c'était magnifique. Merci beaucoup. Du coup, on va vous entendre un petit peu plus tard tous les deux ensemble. Et ça fait bien plaisir. Vous avez l'habitude l'un et l'autre de la chose improvisée. Toi, Camille, on a l'impression aussi qu'il y a une grosse grosse part d'improvisation dans ce que tu joues. Johan, je t'ai pas posé la question.
2: Et ben peut-être moins. Enfin, en tout cas, ce que je joue, enfin, pour le coup, je fais souvent pratiquement que de l'impro, mais pour le coup, dans ce projet solo, je crois que c'est un des trucs les plus écrits que j'ai fait.
0: Ok. Et tu nous as choisi un morceau aussi,
2: Oui,
0: d'ailleurs. Alors, est-ce que tu peux nous en parler?
2: oui. Et bah, c'est un morceau du Burundi. On pourrait dire que c'est des musiques traditionnelles, je ne sais pas trop, en fait, je ne pourrais pas trop en parler de façon exacte, mais c'est un chant de femme que je trouve assez étonnant en fait, par l'effet que ça crée en fait. Et, enfin, je vais vous laisser écouter, mais ouais.
0: Eh bien, c'est parti.

0: C'était The X Orchestra, qui est pour moi devenu presque un classique. En tout cas, de la musique que j'écoute beaucoup, que j'ai écoutée notamment dans la voiture qui m'a amené jusqu'ici.
1: Eh ben
0: Ces groupes de
1: merci.
0: Hollandais qui sont là depuis un moment maintenant et qui continuent à faire plein de choses.
1: Bah c'est bien, ensuite à tourner de la musique que tu joues et en plus de la musique que tu écoutes, on a toute la genèse. Et ben maintenant on termine cette émission en beauté, donc par rencontre entre Camille Sèche-Pée à ma gauche et Johan Dumas à ma droite. Voilà, rencontre inédite. Merci encore les gars, c'est trop chouette. Ça fait trop plaisir. Et à vous.

0: forcément, je suis le seul à applaudir. Mais on n'est que trois dans les studios, faut dire. Mais je vais continuer à applaudir avec la voix. C'était super. Merci beaucoup. Merci. C'était vraiment chouette. Merci les gars. C'est très beau. C'est toujours surprenant de voir deux musiciens comme ça. Je sais que vous vous connaissiez pas. Vous n'êtes jamais vus. Vous regardez pas quand vous jouez. Vous avez l'air vraiment concentré, les yeux limites fermés. Du coup, comment ça se passe comment ça se fait? Comment on aborde ça quand on rencontre quelqu'un qu'on connaît pas? Et le fait de vous être vus jouer l'un l'autre avant en solo, vous faites une idée de l'univers. Ça se passe comment?
1: Moi, j'aurais tendance à dire que ça se passe, quoi, en fait.
2: Ça se passe bien, même, on peut dire.
1: Oui, voilà.
2: Ça se passe bien. En fait, moi, je trouve ça toujours plus simple, finalement, d'une première rencontre avec quelqu'un en improvisation que sur des musiques écrites. Parce que, finalement, l'improvisation, c'est quelque chose du quotidien. Tous les jours, on improvise quand on parle avec quelqu'un, quand on marche, quand on se promène. Et du coup, c'est quelque chose qui nous est familier, finalement. Même si on peut parfois mettre autour de ce mot-là beaucoup d'enjeux autres. Mais il y a quelque chose de l'ordre de la rencontre, et chacun met sur la table ce qu'il a à dire à ce moment-là. Et ce qui serait plus compliqué de se rencontrer sur la musique écrite, ça existe aussi. Mais où il y a une direction déjà prise à l'avance.
1: Plus d'exigence, quoi.
2: Et là voilà, juste ça se passe, en effet. Je sais pas comment ça se passe, mais ça se passe.
0: ça se passe plutôt bien. On va continuer à écouter un peu de musique. Qu'est-ce qu'on va s'écouter maintenant? Tiens. On en avait parlé là, on avait évoqué cet album quand on avait retransmis sur Radio le long marathon coax du samedi 12 décembre, là, 12h21 à 21h12. Et on avait parlé de cet album, le tout dernier album issu du label du collectif Coax. C'est l'album de Tribalisme, Trio. On avait écouté le premier titre, April on Mars. On va s'écouter le deuxième titre qui s'appelle Alien. On avait déjà parlé de ce trio-là dans vraiment autre chose, donc je pense que vous avez à peu près saisi l'univers. Le deuxième album est dans la continuité du premier. Et la preuve,

0: Donc on vient d'entendre à l'instant, c'était bégayé, c'est ça?
1: Oui.
0: Est-ce que tu peux en dire un poil plus ou pas?
1: Pas non, j'ai pas grand chose à dire, je trouve cette chanson très belle, mais voilà.
0: Et bégayé, je les avais vus à Béni l'Interdit, toi, c'était vraiment chouette. Après, je connais assez mal ce groupe. Faudra qu'on en passe un petit peu plus. Tiens, tu nous donnes l'élan. Et d'ailleurs, en parlant d'élan, il est temps pour nous de procéder à l'interminable et insupportable récapitulatif de fin d'émission. Car oui, chers amis, on s'approche de la fin de l'émission. Donc ce soir, qu'est-ce qu'on a écouté? On a écouté toute la face A donc, de l'album de Schtroumpf, leur tout dernier album, Le Livre des Merveilles, paru en avril dernier chez les copains de Dur et Doux. Et on a dit à quel point c'était formidable. Et donc ça s'écoute sur le Bandcamp du dit collectif que j'ai cité plus tôt. Qu'est-ce qu'on a écouté d'autre ce soir? On a fini là par bégayer, mais on est aussi passé par Tribalisme 3, pour être précis, le trio. April and Mars, c'est le nom de cet album. Et on a écouté le titre Alien, pareil, ça s'écoute sur Internet. Et c'est pas parce que ça s'écoute gratos sur Internet ou sur Radio dans des émissions de qualité que ça peut pas aussi s'acheter. C'est toujours agréable de soutenir le groupe en achetant des albums. Et puis, c'est des beaux objets, on a beau dire le dématérialiser, comme son nom l'indique, ça manque un petit peu de matière. Bref, tout ça pour dire qu'on a écouté de la belle musique. On a aussi écouté, comment ça s'appelle, Trifouille, le projet du cousin de Camille, du coup. Super projet, espèce de trip-hop. Enfin, ah, j'en perds mes qualificatifs, mais en tout cas, c'était très bien.
2: C'est Trifouille premier.
0: Trifouille premier, merci Camille. Et qu'est-ce que tu nous as fait écouter à part bégayer?
1: Il y avait une musique du Burundi.
0: Oui, voilà. Et ben c'était. Non, pardon, excuse-moi.
1: Non, non, c'était un chant.
0: Ok. Très bien, bah, c'était super bien. Et ben c'est comme ça que se termine donc cette 158e édition de Vraiment Autre Chose. On se retrouve probablement jeudi prochain et on va terminer par une deuxième rencontre improvisée entre Johan et Camille. C'est parti, merci. Et on dit au revoir à tous les auditeurs, à bientôt et bonne 5 minutes de concert, pas plus.

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0: ça se passe. Tu peux essayer un de 100 watts.
1: C'est le rouge qui est la tigre. Le rouge, il vient de bien, il vient de l'épée.
0: Maintenant, ils vont parler de l'épée numéro 4. Même moi, je ne comprenais pas le numéro 4. Je suis dedans, puis tu sais, t'expliques l'épée numéro 4. Il dit, ben, à un moment donné, je suis allé dans la grange, puis j'ai vu un petit alpe. Les chevaux, ils étaient tressés. C'est des lutins, ils croyaient à ça. Là, il dit, ben, le diable est venu dans ses chenilles. Il croit à ça. Les fesses sont là. Je regarde sur le diable ici. Je regarde. Tout ça, que le diable était allé danser. C'est Guillette, le diable était allé danser. Matane était allé danser. Montmagny était allé danser. Pomme, Québec. Et où est-ce que
2: le diable était dansé partout.
0: Tu as vu ça encore aujourd'hui?
2: Bien sûr.

au moins bien les origines de cet immense projet qui a tenu tout un peuple en haleine pendant des siècles. On ne peut le cacher. Nous avons tout investi dans cette aventure. Le French Spirit. Nous avons vendu d'avance le papier de nos forêts, l'eau de nos barrages. Nous avons coulé le fer de...

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0: Delphine, viens voir, ils sont arrivés. Ils s'installent sur la place.
1: Tu sais, les gosses seront jamais prêts. Faudra les faire répéter dimanche matin.
0: Ben non. Tu crois ?

0: Midi moins le quart. Ça y est, je suis en retard.
1: Delphine.
0: Oui.
1: Tu vas chercher Boubou?
0: Oh, tu veux pas y aller?
1: Bah, j'y reste après-midi.
0: Oh, je peux pas sortir avec ça.
1: Oh, puis si.
0: Oh, puis non. J'ai rendez-vous à midi avec Guillaume, je n'y serai jamais.
1: Qu'est-ce qu'il veut encore celui-là?
0: Je ne sais pas, me voir.
1: Oh, bah, il attendra. Tu rentres déjeuner?
0: Oui, mais pas avant une heure.
1: Qu'est-ce que j'ai fait de mon poudrier?
0: Ah non, je vais.

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